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2: Bonjour, bon réveil et merci d'écouter RFI. Il est 5h ici à Paris, 3h en temps universel.
3: Martin Guez.
2: Troisième semaine de mobilisation lycéenne en France et acte 3 ce mardi, de grands cortèges prévus partout dans le pays, notamment place de la République, cet après-midi à Paris, où les syndicats appellent à protéger les manifestants mineurs après de nouvelles violences ce lundi. Un mouvement social devenu viral, notamment sur les réseaux sociaux où la mobilisation s'organise. La Cour pénale internationale émet deux nouveaux mandats d'arrêt contre le régime taliban en Afghanistan, dans le viseur de la CPI. L'interdiction faite aux femmes d'étudier au-delà de l'âge de 12 ans. MSF qui tire la sonnette d'alarme en Ituri, mais aussi dans le nord Kivu, dans l'est de la RDC, alors que l'épidémie d'Ebola continue de s'étendre dans ces territoires. Et puis enfin, un sommet de l'élevage morose en France, à Clermont-Ferrand, car l'automne s'annonce sec après un été brûlant. C'est donc le point culminant de la contestation lycéenne en France. Après plus de 3 semaines de mobilisation et de blocage, l'acte 3 de grandes manifestations sont prévues dans tout le pays aujourd'hui. Un mouvement lycéen auquel se joindront les syndicats qui ont appelé à se joindre au mouvement, mais aussi à protéger les mineurs de la répression policière. Au total, l'IGPN, la police des polices, a déjà été saisie à 10 reprises. Le défenseur des droits s'est auto-saisie et Amnesty International a dénoncé l'usage disproportionné de la force. Hier, un lycéen a eu la main arrachée dans le nord de la France après l'utilisation de grenades de désencerclement. Un mouvement marqué aussi par près de 6000 interpellations pour la plupart des mineurs. Une mobilisation née sur les réseaux sociaux après la diffusion d'images sur l'état de délabrement du bâti français. Une mobilisation devenue mouvement social et viral. Marie Cazadebé.
4: Une centaine de jeunes bloquent l'entrée d'un lycée parisien. C'est par messagerie instantanée qu'ils se sont donné rendez-vous. Eva est en terminale.
5: C'est vrai que les réseaux sociaux aident beaucoup déjà à communiquer sur certains événements, typiquement des AG, des manifestations, etc. Et en particulier pour des personnes qui se renseignent peu naturellement. Et ensuite, ça donne des idées des fois de slogans, de pancartes à l'intérieur d'autres lycées.
4: Le sociologue Paul Stupia rappelle que chaque mouvement social s'est toujours appuyé sur l'outil technologique le plus utile aux protestataires. Du tract dans les années 60, au SMS et au mail début 2000, les printemps arabes sont les premiers mouvements initiés sur les réseaux sociaux à partir de 2010. Les blocages lycéens actuels aussi sont nés sur les réseaux, tout comme les mouvements de la Gen Z à travers le monde, avec une différence notable, selon Paolo Stupia.
6: Non seulement il s'agit d'une génération qui n'ont jamais connu un monde sans Internet, mais aussi une génération qui a une agilité et des références communes. Après, les réseaux sociaux, ils peuvent aussi être vus comme un double espace. Il y a deux blocages, le blocage du lycée, puis il y a le blocage transmis par vidéo.
4: Les réseaux sociaux peuvent permettre l'extension de la protestation à d'autres catégories sociales. Si les images de lycées en feu peuvent choquer, celles de mineurs blessés par les forces de l'ordre aussi, et amener d'autres générations à réagir.
2: Marie Cazadebé, et cet après-midi, concernant la manifestation prévue à Paris, quelques 2000 policiers et gendarmes seront mobilisés pour encadrer le cortège. Une contestation sur laquelle nous reviendrons tout à l'heure dans RFI Matin. Rendez-vous à 6h20 en universel avec Olivier Beaufrère, un proviseur dans le département de l'Essonne et un responsable syndical. Il sera l'invité d'Arnaud Pontus. Comme attendu, les indépendantistes du Parti québécois ont remporté les élections provinciales dans cette région francophone au Canada. Les premiers résultats partiels donnent 29% à cette formation. Elle devance les libéraux, les conservateurs et le centre droit qui était au pouvoir depuis 2018. Un retour aux affaires pour le Parti québécois qui n'a plus dirigé la province depuis 2014 et qui devrait acter l'accession au pouvoir de Paul Saint-Pierre Plamondon, le nouveau Premier ministre de cette région de 9 millions d'habitants. Cette région sera aussi un défi de taille pour le Premier ministre du pays, Marc Carney, le Parti québécois, ayant fait campagne sur la promesse d'un nouveau référendum sur l'indépendance du Québec. Les Houthis au Yémen affirme avoir frappé l'aéroport de Riyad, la capitale de l'Arabie Saoudite, ainsi qu'une raffinerie du géant Aramco et plusieurs sites dans le sud du royaume. De nouvelles attaques qui ont entraîné l'envoi de troupes par le Pakistan et par la Turquie, de pays liés à l'Arabie Saoudite par un nouveau pacte de défense mutuelle. Une contre-attaque du groupe rebelle pro-iranien après des attaques sur des cibles militaires à Al-Adeida, grand port de la mer Rouge, aux mains des Houthis. L'Arabie Saoudite, alliée des forces gouvernementales yéménites qui tente de reprendre la capitale Sanaa aux mains des Houthis. un gouvernement yéménite retranché et en difficulté à Taiz, la troisième ville du pays. La coalition saoudienne a d'ailleurs annoncé hier apporter son soutien aérien à la contre-offensive gouvernementale. De nouveaux mandats d'arrêt émis par la Cour pénale internationale contre des responsables talibans en Afghanistan. Le chef suprême du mouvement et le président de la Cour suprême afghane étaient déjà visés par des mandats d'arrêt. Et hier, la CPI a dévoilé en avoir émis deux de plus. Ils visent cette fois-ci des ministres en charge de l'éducation. La Cour de La Haye les accuse de crimes contre l'humanité. En cause, l'interdiction faite aux femmes d'étudier au-delà de l'âge de 12 ans, Guilhem Delteil.
1: En droit international, les persécutions liées au genre constituent un crime contre l'humanité. Et pour la chambre préliminaire de la Cour pénale internationale, il existe des motifs raisonnables de croire que les deux ministres visés sont pénalement responsables d'avoir ordonné, incité ou sollicité des persécutions à l'encontre de filles et de femmes. Pour l'institution, les persécutions liées au genre en Afghanistan sont nombreuses. Des décrets et des édits ont privé les femmes de leur liberté de circulation, d'expression, de pensée, de conscience et de religion, note la chambre préliminaire. Ils leur ont aussi interdit d'étudier au-delà de l'âge de 12 ans et les deux ministres visés en charge de l'éducation et de l'éducation supérieure sont poursuivis pour avoir contribué à la mise en place de cette politique discriminatoire. Ces mandats ont été émis en septembre 2025, mais rendus publics uniquement ce lundi. Ils ont été rapidement rejetés par le gouvernement taliban. Nous sommes soumis aux décisions de la charia islamique et de ses tribunaux et non à celles des services de renseignement ou de soi-disant tribunaux, a déclaré le porte-parole en chef du gouvernement à Kaboul.
2: Explication signée Guilhem Delteil du service international de RFI.
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2: Il est 4h06 à Kinshasa, 5h06 à Goma, la capitale de la province du Nord Kivu, dans l'est de la RDC, où l'épidémie d'Ebola se répand comme une traînée de poudre et s'étend comme un méga-feu selon Médecins Sans Frontières. Alors que le seuil des 4000 morts a été franchi ce week-end pour un taux de létalité de près de 50% pour cette 17e épidémie, la pire de l'histoire du pays. Épidémie qui touche 7 provinces et des cas qui se concentrent en Ituri, dans le territoire de Mambasa, où 18 personnes sont mortes en une seule journée. Et MSF s'inquiète aussi particulièrement de la progression de la maladie dans le Nord Kivu, Carole Valade.
7: En proie à de violents combats, tout comme l'Ituri, d'où est partie l'épidémie, le Nord Kivu concentre désormais près de 40% des nouveaux cas confirmés, s'alarme Médecins Sans Frontières. Mi-septembre, l'OMS alertait déjà sur la progression exponentielle du virus dans cette province où, faute de moyens, plus d'un tiers des patients positifs sont pris en charge dans des structures sanitaires sans service spécifique pour Ebola, des structures qui manquent cruellement d'équipements de protection et de place pour isoler les malades, ce qui accroît considérablement le risque de transmission. Selon MSF, la majorité des décès surviennent en dehors des structures de santé, hors de tout contrôle. Il est impossible d'endiguer cette épidémie de grande ampleur tant que de nouveaux foyers continuent de se multiplier, prévient l'ONG, qui dit craindre une aggravation de la situation dans les semaines à venir.
2: Explication signée Carole Valade du service Afrique de RFI. Enfin, le sommet de l'élevage s'ouvre aujourd'hui en France, à Clermont-Ferrand, dans le centre du pays, dans un contexte particulier, après un été dévastateur. Des millions de volailles mortes étouffées par la chaleur, des vaches et des moutons envoyés à l'abattoir en prévision du manque de fourrage après ces canicules à répétition. Ce sommet portera les attentes d'agriculteurs désabusés, d'autant que le début d'automne est aussi sec que l'été passé. Le gouvernement a déjà promis le déblocage de plus d'un milliard d'euros d'aide d'urgence, promettant un plan de rebond pour l'adaptation à plus long terme du secteur pour le budget 2027. Et pour Jocelyn Dubois, président du syndicat Jeunes Agriculteurs, il reste encore beaucoup de questions sans réponse.
8: On a des retours de départements. Certaines exploitations ont touché 1000, 3000, 4000 euros. Sur des exploitations qui ont perdu des dizaines, voire des centaines de milliers d'euros, ça ne suffira pas. Et surtout, et c'est aussi ça le message important, c'est qu'il y a vraiment deux temps pour nous. Comment on sort de cette crise immédiatement, mais aussi comment on évite au mieux les prochaines crises que le monde agricole pourrait traverser avec l'évolution du climat. Il y a déjà une première partie importante qui est sortie dans la loi d'urgence votée cet été, qui sont les plans et contrats d'avenir, qui doivent permettre de structurer des nouvelles filières sur des territoires où les filières existantes ne produisent plus à cause du changement climatique, ou alors où les filières existantes n'arrivent plus à vendre leurs produits par l'évolution de la consommation des Français. Donc voilà, il y a déjà des choses, mais il faudra qu'on aille un peu plus loin et voir comment on peut accompagner, par exemple, l'adaptation de bâtiments d'élevage au changement climatique, comment on peut créer ces nouvelles filières, former les agriculteurs à ces nouvelles filières et comment on peut vraiment structurer tout ça sur le territoire pour qu'à la fin, il y ait aussi une vraie rémunération qui revienne aux agriculteurs.
2: Propos recueillis par Anne Verdaguet. Et puis enfin, en football, une longue attente. Avant le festival, les Bleus ont été menés jusqu'à la 78e minute par la Belgique, avant que les entrants ne viennent réveiller le Stade de France. Doué, Cherki et Michael Olysee, par deux fois, ont finalement permis à la France de Zidane de l'emporter 4-1. L'Italie, de son côté, confirme son redressement et domine à nouveau la Turquie 3-1. Et puis en amical, la RDC a été tenue en échec par l'Ouganda 1-1, un match qui se déroulait en Afrique du Sud. RFI 5h10.
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2: À l'écoute de RFI, il est 6h à Madrid et à Paris, 2h de moins en temps universel. À l'heure d'un nouveau journal avec vous, Marion Cazeneuve. Bonjour Marion.
3: Bonjour Simon, bonjour à tous.
2: Et à la une, l'Espagne qui entre dans une période électorale.
3: Le Premier ministre socialiste Pedro Sanchez a annoncé hier des élections anticipées pour la fin novembre. Face à la grogne liée à la crise du logement, il espère déjouer les sondages et se maintenir au pouvoir. Des dizaines de milliers de personnes attendues dans la rue aujourd'hui en France. Les lycéens comptent se faire entendre après 3 semaines de blocage pour réclamer plus de moyens dans l'éducation. Dans le Golfe, les hostilités se poursuivent, les Houthis poursuivent leur frappe en Arabie Saoudite. L'armée yéménite s'attaque, elle, à un bastion Houthi, la capitale du Yémen, Sanaa. Et on reviendra en fin de journal sur la visite de Romuald Ouadani en France. Le président béninois a rencontré son homologue. Ils ont parlé sécurité, restitution d'œuvres. 3 accords de coopération ont également été signés. Une dernière pirouette pour survivre. C'est ainsi que le journal El Mundo décrit la décision du Premier ministre espagnol Pedro Sanchez. Le socialiste a décidé hier d'organiser des législatives anticipées le 29 novembre. Alors que son pays est en pleine crise du logement, le scrutin aurait dû se tenir l'an prochain. C'est un pari puisque les sondages prédisent la victoire de la droite et de l'extrême droite. Pedro Sanchez assure cependant qu'il peut y arriver. Après tout, Daniel Valo, il est un spécialiste des coup de poker.
4: Ce n'est pas la première fois que Pedro Sanchez joue le tout pour le tout auprès de ses électeurs et de la classe politique espagnole. Son premier coup d'éclat remonte à 2016. Après un échec cuisant aux législatives, il perd la direction du Parti Socialiste. Mais il se lance dans une reconquête inédite en sillonnant l'Espagne à bord de sa Peugeot. Pari remporté, 6 mois plus tard, il reprend la tête d'un parti qu'il avait désavoué. Nouveau coup d'éclat en 2023. Il convoque déjà des élections anticipées, alors que la gauche a subi une série de revers cuisants aux élections locales. Arrivé deuxième derrière la droite, il parvient contre toute attente à former une coalition en s'alliant notamment avec les indépendantistes catalans. 3 ans plus tard, c'est à peu près le même scénario qui se profile. Pedro Sanchez est en difficulté, mais il se donne une chance de l'emporter malgré tout. Et dans ce nouveau coup de poker, le dirigeant espagnol va jouer une carte maîtresse, la crainte pour les électeurs de gauche de voir l'extrême droite arriver au pouvoir pour la première fois en Espagne depuis la mort de Franco.
3: Et face à la crise du logement, les 2 plus gros syndicats du pays comptent appeler à la grève générale avant l'organisation de ces législatives du 29 novembre. Hier, des milliers de personnes ont manifesté à Barcelone pour le droit au logement. La mobilisation devait se tenir samedi, comme dans d'autres villes du pays, mais elle avait été annulée en raison de fortes pluies. Les médias espagnols rapportent que la manifestation à Barcelone s'est achevée hier soir par des affrontements et des charges policières dans le centre-ville. La France connaît aussi une mobilisation massive avec la contestation lycéenne. Une grande manifestation est prévue aujourd'hui. Depuis 3 semaines, la jeunesse réclame plus de moyens pour l'enseignement. Des centaines d'établissements ont été perturbés, comme celui de Saint-Just dans le centre de Lyon. Ces élèves, rencontrés par Sarah Rodriguez, espèrent faire entendre leurs revendications.
5: En face des grilles du lycée Saint-Just, Mathilde et Myriam, élèves de terminale, rejoignent leurs camarades mobilisés.
6: On a plein de profs manquants, on a plus d'heures de trous dans la journée d'heures de cours, ça nous rajoute beaucoup d'heures, donc c'est compliqué. Hein.
7: Moi, je trouve que c'est vraiment le fait de commencer à 8h, c'est trop tôt, on n'arrive pas à se concentrer. On a chaud aussi, on a très très chaud, donc la clim, ça serait bien.
8: On vit dans une société maintenant où il y a le réchauffement climatique, il faut le prendre en compte, quoi.
9: Elle trouve aussi que l'État devrait revoir ses priorités.
7: Et on a l'impression qu'ils ne s'intéressent pas trop à nous, qu'ils nous ont un peu laissé tomber, quoi. Et c'est vraiment dommage parce qu'on est l'avenir du pays, donc...
10: Moi, je trouve ça choquant qu'on se concentre sur des trucs, par exemple le voile et tout, qu'on se concentre sur ça plutôt que sur les profs, les horaires et comment améliorer la scolarité. Moi, je trouve ça assez choquant.
11: Kélissa est en première dans un lycée de Villeurbanne et comme les jeunes de Saint-Just, elle aimerait avoir plus de temps hors des murs de son établissement.
12: Des fois, je fais du 8h-18h, j'ai le sport après, j'ai aussi mes devoirs, donc en gros, je finis super tard. Et en fait, c'est que les cours, ton sport études et après tes devoirs et c'est fini, t'as pas le temps de loisirs.
11: Pour elle, comme pour son camarade Yacine, c'est maintenant que les choses doivent changer.
7: On passe aussi aux générations
13: pour
7: futures.
13: Voilà. C'est ça.
7: En fait, c'est juste pour plus tard, pour les futures personnes, parce que c'est 8h-18h, on va jamais réussir, surtout si c'est comme ça.
11: Et s'il le faut, ils resteront mobilisés aussi longtemps que les Gilets jaunes.
3: Le reportage de Sarah Rodriguez à Lyon. Et depuis le début du mouvement, 5000 personnes, surtout mineures, ont été placées en garde à vue. 215 élèves ont été blessés selon le gouvernement, 700 du côté des forces de l'ordre, une centaine chez les personnels de l'éducation. On va revenir sur cette contestation lycéenne, sur cette grande manifestation prévue aujourd'hui avec notre invité Olivier Beaufrère, proviseur dans l'Essonne, représentant syndical. Il répondra aux questions d'Arnaud Pontus d'ici 2 heures. Dans le Golfe, les rebelles houthis poursuivent leur frappe sur l'Arabie Saoudite. Le groupe yéménite dit avoir touché hier soir l'aéroport de Riyad ainsi qu'une raffinerie du géant pétrolier Aramco et plusieurs sites dans le sud du royaume. La Turquie et le Pakistan, liés par un pacte de défense mutuelle avec l'Arabie Saoudite, ont annoncé hier pour la première fois l'envoi de troupes sur place. La coalition dirigée par Riyad a visé des cibles militaires à Al-Odeida, grand port yéménite au bord de la mer Rouge. Les forces gouvernementales du Yémen ont aussi lancé une offensive pour reprendre la capitale Sanaa, capitale que les Houthis contrôlent depuis 10 ans. C'est donc un objectif difficile, voire impossible à atteindre. C'est ce qu'estime Maïssa Shouja Al-Din du Sanaa Center for Strategic Studies.
14: Sanaa et ses environs sont très près des zones d'origine des Houthis, qui sont également leur zone de ravitaillement. Il est par exemple très peu probable que les forces gouvernementales réussissent à prendre la ville de Sada, au nord de Sanaa, qui est très sécurisée. Ce sont également des zones géographiques très compliquées, car il y a beaucoup de montagnes. Je pense que c'est donc un objectif difficile à atteindre qui prendra beaucoup de temps. De toute façon, même si les forces gouvernementales reprennent la ville de Sanaa, il va falloir ensuite la contrôler. Les Houthis ne vont pas disparaître. C'est un groupe idéologique constitué de centaines de milliers de personnes armées. Ils n'auront donc pas de mal à rester l'un des groupes armés politiques au Yémen.
3: Maïssa Shouja Al-Din du Sanaa Center, elle répondait aux questions d'Oriane Verdier. Les frappes sont aussi quotidiennes en Ukraine. La Russie intensifie ses bombardements, notamment sur la capitale ces dernières semaines. Une menace qu'a bravé le chancelier allemand Friedrich Merz. Il a effectué une visite surprise dimanche à Kiev, lors de laquelle il a débloqué une nouvelle enveloppe d'aide de plus d'1 milliard d'euros. L'Allemagne accuse la Russie de mener une guerre hybride sur son sol. Plus largement, les différents services européens de contre-espionnage s'inquiète de l'émergence d'une économie du sabotage russe, Franck Alexandre.
15: En 2022, après l'invasion à grande échelle de l'Ukraine, l'Europe a expulsé quelque 400 officiers de renseignement russes. Un revers pour Moscou qui a rapidement cherché à rééquilibrer sa stratégie sur le sol européen. De cette mutation est née la gig économie du sabotage. Un mode opératoire décentralisé exploitant les plateformes numériques pour embaucher des agents low cost et jetables. Leur mission frapper la chaîne industrielle de défense européenne. La tentative d'attentat sur l'aéroport de Leipzig en Allemagne en août dernier illustre l'escalade imputée à la Russie par les autorités allemandes. L'opération visait cette fois à détruire au décollage un appareil chargé de munitions pour l'Ukraine. L'Europe de l'Est et les pays baltes, particulièrement exposés, expérimentent de nouvelles capacités, notamment dronisées, pour détecter plus rapidement les menaces. Ces pays, surtout, mutualisent leurs renseignements. Cela a retenu l'attention de l'OTAN, puisque l'Alliance Atlantique a depuis intégré cette défense multicouche dans son opération de surveillance Eastern Sentry.
3: Franck Alexandre, le président béninois Romuald Ouadani quitte Paris. C'était sa première visite officielle en France, 4 mois après son arrivée au pouvoir. Il a rencontré son homologue Emmanuel Macron, avec lequel il a parlé de questions de sécurité et de restitution d'œuvres. 3 accords de coopération ont également été signés. Compte rendu de cette visite avec Jean-Luc Aplogan à Cotonou.
16: Avant d'être reçu à l'Élysée lundi, le chef de l'État béninois était l'invité d'honneur du dîner de l'Africa France Impact Coalition, une plateforme qui réunit une 40aine de dirigeants de grandes entreprises actives en Afrique et en France. Après les hommes d'affaires, place au bilatéral. Selon un communiqué, 3 accords ont été signés. Le premier vise à renforcer l'accès à l'électricité dans 750 localités et devrait bénéficier à 600 000 personnes. Le deuxième porte sur le développement de la filière piscicole. Enfin, les conditions de financement par BPI France d'un laboratoire de tests ADN ont été arrêtées. Le dossier de la nouvelle demande de restitution de 35 biens culturels a lui aussi progressé. Selon nos sources, la mise en place du comité scientifique est désormais effective. Autre sujet abordé, la sécurité. La coopération militaire entre Paris et Cotonou est aujourd'hui présentée comme un modèle de la nouvelle doctrine française de soutien aux armées africaines contre le terrorisme. La France y forme les soldats et apporte un appui en renseignement, mais n'y installe surtout pas de base militaire permanente. Jean-Luc Aplogan, Cotonou. RFI.
3: Au Québec, les indépendantistes remportent les élections. Cette formation revient donc au pouvoir après plus de 10 ans. Les indépendantistes promettent notamment d'organiser un référendum sur l'indépendance de cette province francophone du Canada. Le Québec, mérite d'être un pays, a dit tout à l'heure le nouveau dirigeant québécois Paul Saint-Pierre Plamondon. En Belgique, des tonnes de médicaments et de dispositifs sanitaires restent bloqués dans des containers. Il s'agit surtout de moyens contraceptifs destinés initialement à l'aide humanitaire pour l'Afrique subsaharienne, des produits financés par l'USAID, l'aide humanitaire américaine. Mais l'administration Trump refuse de les envoyer à leur destinataire car le faire serait contraire à sa politique familiale. Des ONG demandent au gouvernement belge une action diplomatique pour sortir de l'impasse. La correspondance à Bruxelles de Pierre Benazet.
17: Dans la localité de Callao, sur la rive gauche du port d'Anvers, dorment toujours une vingtaine de conteneurs de médicaments et de dispositifs contraceptifs inutilisables car arrivés à expiration. Ils faisaient partie d'un stock appartenant à Feu USAID, l'agence humanitaire américaine, sabordée par l'administration Trump. À Hale, 60 km plus à l'est, se trouvent en revanche 4 conteneurs. Ils contiennent des produits en cours de validité, des pilules, des implants et des stérilets utilisables de 2028 à 2031. À leur retour à la Maison-Blanche, les Républicains ont une fois de plus ressuscité le règlement baptisé Mexico City Policy par Ronald Reagan en 85, règlement qui interdit aux agences caritatives de bénéficier de l'aide américaine si elles pratiquent l'avortement ou en font la promotion. Ces cargaisons étaient destinées à des camps de réfugiés et déplacés en Afrique et les États-Unis.
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2: 7h à Paris, 5h en temps universel.
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2: RFI Matin commence. Bonjour à vous, bienvenue. 3 heures d'infos tout autour du monde. Et notamment des invités ce matin pour parler de l'Éthiopie. RFI reçoit un spécialiste régional, le chercheur indépendant René Lefort. Et puis dans une heure, le proviseur et dirigeant du premier syndicat des chefs d'établissement, Olivier Beaufrère, pour évoquer la mobilisation des lycéens en France qui dure. On en parle d'abord dans votre journal Martin Guez. Bonjour.
3: Bonjour Andréane Mélard, bonjour à toutes. À tous.
2: Un mouvement, Martin, dont l'acte 3 est prévu aujourd'hui.
3: Une grande journée de mobilisation nationale. Les syndicats se joignent aux manifestations qui auront lieu en métropole comme dans les Outre-mer. Reportage dans un instant à La Réunion, où les élèves rencontrent les mêmes problèmes que dans l'Hexagone. Une journée de contestation qui aura aussi valeur de test pour le gouvernement, qui craint de nouveaux débordements et de nouvelles violences. Le Premier ministre éthiopien Abiy Ahmed est lui reconduit à son poste pour 5 ans, alors que les troupes gouvernementales ont repris Mekelle, la capitale du Tigré, et lorgne désormais du côté de la mer Rouge. Nous serons aussi dans ce journal en Thaïlande, 50 ans après le massacre des étudiants de l'université de Thammasat. Et puis enfin au Stade de France pour du football, ou peut-être de la poésie, en tout cas pour un 4-1 de l'équipe de France passée à la Belgique. Les artistes de Zinedine Zidane se sont réveillés dans les dernières minutes.
2: Mobilisation sociale et virale qui arrive à son point culminant ce mardi en France.
3: Tout est parti de quelques vidéos il y a 3 semaines sur les réseaux sociaux dénonçant l'insalubrité de nombreux établissements scolaires et le manque de moyens de l'éducation nationale. Mouvement qui s'est répandu comme une traînée de poudre dans les lycées français. Hier encore, près de 600 établissements sur les 3700 que compte la France étaient perturbés par des actions de blocage. Une mobilisation qui concerne tous les territoires, y compris ultramarins. À 10 000 km de l'Hexagone, la contestation s'organise aussi par exemple à La Réunion, où 22 établissements de l'île étaient concernés par des blocus hier. Et aujourd'hui, La Réunion se joint aussi au mouvement de protestation nationale. Lola Fourmi.
4: Jélis est élève de terminale aux Avirons. C'est l'une des leaders du mouvement du blocus sud.
5: On est parti acheter des mégaphones.
4: Depuis samedi, elle coordonne la mobilisation, relaie les informations et surtout cherche à faire passer plusieurs messages.
5: On est tellement loin de l'Hexagone que c'est tellement de sacrifices qu'on doit faire pour juste suivre des études qu'on aimerait faire et qu'on n'est même pas sûr d'avoir. Moi, par exemple, qui aimerait aller en fac de psycho, je suis obligée de me décaler en France. Et c'est un énorme sacrifice. Et pas tout le monde a les moyens de le faire, donc au final, des fois, tu arrêtes de faire ce que tu aimes parce que t'as pas les moyens.
4: Pour Aïline, lycéenne de Saint-Louis, l'une des communes les plus pauvres de La Réunion, il faut élargir le mouvement.
6: Les adultes, ils devraient vraiment nous soutenir parce qu'on est vraiment tous dans le même bateau. Avec leur travail, tout ça, ils subissent encore le gouvernement. Bah, ça pourrait changer et nous, on manifeste pour ça.
4: Et aujourd'hui, justement, plusieurs voix s'élèvent pour appeler à soutenir le mouvement. C'est le cas de l'intersyndicale, CGTR, FO, FSU et Solidaire, ou encore d'Alexis Chaussalé, maire du Tampon, où le mouvement a démarré.
7: Moi, je crois très profondément à la crédibilité de ce mouvement lycéen. On sait que toute révolte, toute révolution, tout changement de société est éclairé souvent par une avant-garde, et cette avant-garde, elle est souvent générationnellement plus jeune.
4: Des plus jeunes victimes, eux aussi, du coût de la vie en hausse, 2 à 3 fois plus cher qu'en Hexagone, et qui voient désormais leurs parents payer 2 euros le litre d'essence. À La Réunion, le mois d'octobre pourrait bien rimer avec contestation.
3: Et un mouvement lycéen auquel se joindront aujourd'hui les syndicats qui ont appelé à protéger les mineurs de la répression policière. Au total, l'IGPN, la police des polices, a déjà été saisie à 10 reprises. Amnesty International a d'ailleurs dénoncé l'usage disproportionné de la force en France. Hier, un lycéen a eu la main arrachée dans le nord de la France après l'utilisation de grenades de désencerclement. Un mouvement marqué aussi par près de 6000 interpellations pour la plupart des mineurs.
2: Une journée, Martin, qui a valeur de test pour le gouvernement.
3: Alors que les réponses apportées par le ministre de l'Éducation nationale, Édouard Geffrey, vendredi dernier, face aux syndicats étudiants, n'ont pas vraiment convaincu et que le Premier ministre Sébastien Lecornu a demandé à son équipe gouvernementale des mesures concrètes d'ici la fin du mois. Des autorités françaises qui redoutent de nouvelles violences et un nouvel embrasement. Valérie Gasse.
2: C'est avec gravité mais aussi fatalité qu'un ministre apprend hier qu'un lycéen a eu une main arrachée en ramassant une grenade de désencerclement lors d'une manifestation à Lens. C'est mécanique, explique-t-il, il faut que la violence redescende. Question, les manifestations prévues aujourd'hui vont-elles permettre une accalmie ou mettre de l'huile sur le feu? Il fait part de son inquiétude, qui peut être serein, la journée est décisive. D'ailleurs, l'ensemble du gouvernement est en état d'alerte. Le ministre de l'Éducation nationale, Édouard Geffrey, s'est rendu hier dans un lycée en banlieue parisienne pour afficher son investissement sur le dossier. La ministre de l'Agriculture, Annie Genevard, a renoncé à un déplacement au sommet de l'élevage pour ne pas provoquer de débordement. Sébastien Lecornu suit la situation avec attention. Leur crainte, un dérapage et un nouvel accident qui impliquerait un jeune. Le cauchemar de tout gouvernement qui pourrait provoquer un embrasement. Le risque est réel malgré la promesse de la CGT d'encadrer les lycéens dans les manifestations et l'appel de Jean-Luc Mélenchon à la participation des parents dans les cortèges. Mais que pourront-ils faire face aux infiltrations de Black Bloc?
3: Et cet après-midi, concernant la manifestation prévue à Paris, quelques 2000 policiers et gendarmes seront mobilisés pour encadrer le cortège. Une contestation sur laquelle nous reviendrons à 6h20 en temps universel avec Olivier Beaufrère, proviseur dans le département de l'Essonne et responsable syndical. Il sera donc l'invité d'Ardo Pontus dans un peu plus d'une heure.
2: Le conflit entre l'Arabie Saoudite et les Houthis du Yémen monte encore d'un cran.
3: L'Arabie Saoudite touchée sur son territoire par des frappes du groupe rebelle pro-iranien. Les Houthis qui affirment avoir frappé l'aéroport de Riyad, la capitale de l'Arabie Saoudite, ainsi qu'une raffinerie du géant Aramco et plusieurs sites dans le sud du royaume. De nouvelles attaques qui ont entraîné l'envoi de troupes par le Pakistan et par la Turquie liées à l'Arabie Saoudite par un nouveau pacte de défense mutuelle. L'Arabie Saoudite qui est un soutien militaire actif du gouvernement yéménite trop connu par la communauté internationale et qui a annoncé vouloir reprendre la capitale Sanaa aux mains des Houthis.
2: C'est une récolte saisonnière qui vire désormais chaque année à l'affrontement en Cisjordanie occupée.
3: Les olives de la discorde qui se récoltent au mois d'octobre, des oliviers parfois centenaires, véritable patrimoine familial pour de nombreux cultivateurs palestiniens qui subissent encore aujourd'hui la violence des colons israéliens et les attaques. Cette année, l'armée israélienne est allée jusqu'à empêcher ces agriculteurs d'accéder à leurs terres, tandis que les colons s'emparaient des oliviers. Des agressions en forme de double peine puisque le manque à gagner est énorme selon le ministère palestinien de l'Agriculture, Jeanne Bartoli.
2: Des pertes colossales qui s'élèvent depuis 2023 à 157 millions de dollars. En trois ans, 100 000 oliviers ont été détruits, arrachés ou incendiés en Cisjordanie occupée, selon le ministère palestinien de l'Agriculture. En parallèle, un nombre croissant d'agriculteurs ne peuvent plus accéder à leurs terres en raison de restrictions de déplacement et de violences perpétrées quotidiennement par des colons extrémistes. Une situation qui entraîne mécaniquement une diminution des volumes d'olives disponibles. Or, la filière constitue une source majeure de revenus pour les villages palestiniens. Selon la FAO, l'organisme de l'ONU pour l'alimentation, en 2020, la filière faisait vivre 75 000 agriculteurs et générait environ 100 000 emplois saisonniers. Les chiffres avancés par le ministère palestinien de l'Agriculture qui attestent d'une montée en puissance depuis 2023. Actuellement, l'accès à environ 30% des terres consacrées à la culture des olives est restreint et la récolte devrait être encore lourdement touchée cette année alors que la filière est déjà frappée durement par les conséquences du réchauffement climatique.
3: Et Jeanne Bartoli du service économie de RFI.
2: RFI 8h08 à Addis Abeba où Abiy Ahmed rempile pour 5 ans.
3: Le Premier ministre éthiopien, seul candidat au poste, se succède à lui-même et il a été réinvesti hier par le Parlement. Investiture qui intervient dans un moment de grande tension alors que les troupes du gouvernement fédéral ont repris Mekele, la capitale du Tigré, aux mains du TPLF et que les voisins et rivaux de l'Éthiopie craignent une extension régionale du conflit et craignent notamment que l'Éthiopie tente à nouveau de s'attaquer au port érythréen d'Assab que les autorités d'Addis Abeba convoitent depuis des années, Marlène Panara.
8: La civilisation éthiopienne ne pouvant se réaliser sans accès à la mer, nous œuvrerons selon le principe du compromis pour garantir un port à l'Éthiopie. Devant les députés, Abiy Ahmed, tout juste investi, a une fois de plus martelé ce besoin vital selon lui pour l'Éthiopie d'accéder à la mer Rouge. Le pays en est privé depuis l'indépendance de l'Érythrée en 1993. Cette requête exacerbe les tensions entre Addis Abeba et Asmara, déjà délétères. Depuis le début de la guerre dans le nord du pays, dans la nuit du 22-23 septembre, l'Éthiopie accuse l'Érythrée de soutenir les rebelles du Tigré, faisant craindre un embrasement régional. Dans son discours, le Premier ministre a également indiqué vouloir développer une force de défense aérienne moderne et toujours prête. L'Éthiopie s'est munie de drones militaires en 2021 qui lui avaient permis à l'époque de reprendre l'avantage lors de la guerre au Tigré. Depuis, l'armée fédérale utilise régulièrement des drones dans les conflits qui l'opposent aux groupes armés. Ce week-end, une frappe a touché un camp de personnes déplacées à Adi Abay, proche de la frontière érythréenne. D'après une source humanitaire interrogée par l'AFP, 8 personnes, dont un enfant, ont été tuées. Marlène Panara, Addis Abeba, RFI.
2: C'était il y a 50 ans, jour pour jour, un véritable bain de sang dans une université de Bangkok.
3: Et resté tristement célèbre sous le nom du massacre de Thammasat, le mouvement de la jeunesse mobilisé pacifiquement contre le retour du dictateur Thanom Kittikachorn, à l'époque était réprimé dans le sang par la police et par des milices d'extrême droite. Un bilan officiel de 46 morts, c'est certainement sous-évalué. Des sources indépendantes font état de centaines de victimes. Et 50 ans plus tard, le campus de Thammasat n'a rien oublié du drame, Valentin Sébron.
9: À 5h30 du matin, la première détonation a réveillé tout le monde. Boum, ils sont arrivés par là pour tous nous tuer, dans cette zone.
10: Pong Soang, 67 ans, était là le 6 octobre 1976, près du terrain de foot où des grenades ont été tirées vers des étudiants venus défendre une fragile démocratie. L'émotion le gagne encore lorsqu'il en parle. Même souvenir douloureux pour Soutep, 72 ans, étudiant à l'époque.
11: Jamais je n'aurais imaginé qu'on utiliserait contre nous des armes de guerre, ni qu'on puisse aller aussi loin. 50 ans plus tard, c'est toujours gravé en moi.
10: Depuis, ces survivants œuvrent pour que cette tragédie, longtemps restée tabou, ne sombre pas dans l'oubli et pour transmettre son histoire aux nouvelles générations confrontées, disent-ils, à d'autres formes de répression. Sur le campus, entre pièces de théâtre, projections et débats, Itipan, 19 ans, fait le parallèle avec la Thaïlande d'aujourd'hui.
12: Ce n'est peut-être pas la même violence qu'il y a 50 ans, mais nous nous heurtons toujours aux mêmes obstacles pour obtenir ce que nos aînés réclamaient déjà à l'époque. Aujourd'hui, c'est la loi qu'on utilise comme une arme. Contre les militants, contre les manifestations.
10: Depuis le mouvement étudiant de 2020, au moins 2000 personnes ont été poursuivies en raison de leur expression politique. Valentin Sébron, Bangkok, RFI.
3: Le Québec mérite d'être un pays. Voilà les premiers mots de Paul Saint-Pierre Plamondon, futur premier ministre de cette province canadienne de 9 millions d'habitants. Son parti indépendantiste est arrivé en tête des élections provinciales avec 29% des voix et promet de tenir un référendum sur l'indépendance du Québec. Un test à venir pour le message d'unité tenu lui par le premier ministre du pays, Marc Carney. Nous serons à Montréal dans une heure dans le journal de 6h temps universel.
2: Enfin, un beau début de roman écrit par Zinedine Zidane et ses hommes en Ligue des Nations.
3: Et oui, 15 premiers jours à la tête de l'équipe de France qui s'achève par une belle histoire. Et pourtant, le cercle des poètes est longtemps resté disparu. Les artistes français se sont réveillés dans les dernières minutes face à la Belgique. Menés jusqu'à la 78e minute par les Diables Rouges, mais Doué, Cherki et surtout Michael Olise ont permis à la France de refermer cette parenthèse plutôt enchantée sur un 4-1. De quoi achever un joli premier chapitre pour Zinedine Zidane. Cédric de Oliveira était au Stade de France.
13: Débute des frissons, un Stade de France euphorique. Jérémy ne regrette pas d'avoir choisi ce match contre les Belges pour soutenir les Bleus.
14: Ouais, c'était une bonne soirée, on a bien profité, on n'a pas fait 300 km pour rien. Et bah la rentrée des remplaçants, quoi, on va dire. Ça fait une belle partie, hein. C'était bien Zidane, il a bien géré, c'était magnifique.
13: Et pourtant, la France a d'abord été maladroite et empruntée, mais les entrées de Désiré Doué, Ryan Cherki, Lucas Dacuna et surtout Michael Olise, encore irrésistible, ont tout changé. Guillaume Rest, qui fêtait sa première sélection dans le but tricolore, a vu le spectacle de près.
15: L'admiration, c'est des grands joueurs. Ils ont su faire la différence quand ils sont rentrés. Ça valide le travail de tout le monde. C'est top pour tout le monde.
13: La France était encore menée à un quart d'heure de la fin, mais quand ces artistes se mettent à jouer ensemble, ça peut faire très mal à l'adversaire. Doué, Cherki et de nouveaux coups de patte d'Olise ont validé les joies de Zidane. Un sélectionneur comblé.
16: Et je suis content parce que c'est la réaction en tous les cas de tout le monde.
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0: 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Il est 8h.
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2: Il est 8h à Paris, 6h en temps universel.
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2: L'heure du journal sur RFI. Bonjour Marion Cazanov.
3: Bonjour Andréane Mellard.
2: À la une, la contestation lycéenne en France avec un point d'orgue aujourd'hui.
3: Une grande manifestation dans une trentaine de villes, des dizaines de milliers de lycéens attendus 3 semaines après le début de ce mouvement organisé sur les réseaux sociaux. En Espagne, le pari de Pedro Sanchez, le premier ministre socialiste, a convoqué hier des législatives anticipées face à la crise du logement. Les indépendantistes remportent les élections au Québec. Retour au pouvoir du parti québécois souverainiste qui promet d'organiser un référendum sur l'indépendance de cette province canadienne, mais après le départ du président américain Donald Trump.
2: Et puis en football, la France retourne la situation en Ligue des Nations en battant la Belgique 4-1. On en reparle dans le journal des sports dans 10 minutes. Nouvelle étape dans la contestation lycéenne en France.
3: Des dizaines de milliers d'élèves vont manifester dans plusieurs villes et sous haute surveillance depuis 3 semaines. Ils réclament plus de moyens pour l'éducation avec des blocages devant leurs établissements. Les appels à manifester, à bloquer les lycées, à s'engager, tous sont venus des réseaux sociaux. Marie Cazadebé, c'est sur ce terrain que se joue une grande partie de la contestation.
4: Une centaine de jeunes bloquent l'entrée d'un lycée parisien. C'est par messagerie instantanée qu'ils se sont donné rendez-vous. Eva est en terminale.
5: C'est vrai que les réseaux sociaux aident beaucoup déjà à communiquer sur certains événements, typiquement des AG, des manifestations, etc. Et en particulier pour des personnes qui se renseignent peu naturellement. Et ensuite, ça donne des idées, des fois, de slogans, de pancartes à l'intérieur d'autres lycées.
4: Le sociologue Paul Oustupia rappelle que chaque mouvement social s'est toujours appuyé sur l'outil technologique le plus utile aux protestataires. Du tract dans les années 60, au SMS et au mail début 2000, les printemps arabes sont les premiers mouvements initiés sur les réseaux sociaux à partir de 2010. Les blocages lycéens actuels aussi sont nés sur les réseaux, tout comme les mouvements de la Gen Z à travers le monde, avec une différence notable, selon Paul Oustupia.
6: Non seulement il s'agit d'une génération qui n'ont jamais connu un monde sans Internet, mais aussi une génération qui a une agilité et des références communes. Après, les réseaux sociaux peuvent aussi être vus comme un double espace. Il y a deux blocages, le blocage du lycée et puis il y a le blocage transmis par vidéo.
4: Les réseaux sociaux peuvent permettre l'extension de la protestation à d'autres catégories sociales. Si les images de lycées en feu peuvent choquer, celles de mineurs blessés par les forces de l'ordre aussi et amener d'autres générations à réagir.
3: Marie Cazadebé, cette contestation est émaillée de violence depuis le début du mouvement. Mi-septembre, plus de 5000 personnes, en majorité des mineurs, ont été placées en garde à vue, 215 élèves ont été blessés. Certains cas de violences policières ont été documentés. L'IGPN, la police des polices, a ouvert plusieurs enquêtes. Côté des forces de l'ordre, on dénombre aussi 700 blessés, une centaine pour les personnels de l'éducation.
2: Et lui a appelé à la mobilisation. Il a participé au mouvement de contestation et il condamne aujourd'hui les violences. Notre invité dans un quart d'heure, Olivier Beaufrère, proviseur dans l'Essonne, responsable syndical. Il sera dans notre studio face à Arnaud Pontus à 8h20. Une autre contestation se fait entendre dans la rue, Marion, en Espagne, face à la crise du logement.
3: Des milliers de personnes manifestaient le week-end dernier pour le droit au logement. À Barcelone, c'était hier. La colère a redoublé après le rejet vendredi au Parlement de 2 textes du gouvernement pour mieux protéger les locataires. Résultat, le Premier ministre socialiste Pedro Sanchez fait le pari des législatives anticipées. Il l'a annoncé hier, elles auront lieu le 29 novembre. Un pari ambitieux puisqu'actuellement la droite et l'extrême droite ont le vent en poupe dans les sondages. À Madrid, François Musso.
7: Les droites espagnoles se sentent le vent en poupe. Après 8 années consécutives au pouvoir du socialiste Pedro Sanchez, elles sont persuadées qu'elles peuvent le battre lors des législatives du 29 novembre. Ces partis de droite haïssent le chef du gouvernement sortant depuis longtemps. C'est pourquoi, aux yeux d'Alberto Núñez Feijóo, le chef de l'opposition, il y a là l'occasion en or de ce qu'il appelle un profond changement.
8: Esa es la élection.
9: Il faudra choisir entre la corruption et la décence, entre la décadence et la prospérité, entre un gouvernement qui n'aspire qu'à survivre et un pays qui pense à son avenir.
7: Les sondages donnent des ailes à l'optimisme d'Alberto Núñez Feijóo, mais il ne lui assure une nette victoire que s'il fait alliance avec l'extrême droite de Vox. Quant au leader de la formation ultra, Santiago Abascal, il se réjouit encore plus du prochain scrutin, même s'il soupçonne le leader socialiste de possibles irrégularités préélectorales.
10: N'oublions pas toutes les mauvaises nouvelles pendant ces 8 années et le risque que ces mauvaises nouvelles s'aggravent si Sanchez parvient à manipuler le processus électoral.
7: Éclaboussé par les scandales de corruption, accusé de mollesse dans la crise migratoire à Ceuta, Pedro Sanchez part donc très loin d'être favori. Pour autant, même ses pires adversaires le craignent, car jusqu'ici, il a gagné tous ses paris. François Musso, Madrid RFI.
3: Les réponses donc le 29 novembre pour ce pari de Pedro Sanchez avec ses législatives anticipées.
2: Les élections au Québec, c'était hier et les indépendantistes ont remporté le scrutin.
3: Ils reviennent au pouvoir 12 ans plus tard dans cette province francophone du Canada. Leur chef, Paul Saint-Pierre Plamondon, en sera le prochain premier ministre. Ce dernier promet l'organisation d'un référendum pour l'indépendance. Pour autant, cette victoire ne veut pas dire que les électeurs sont favorables à l'indépendance. La victoire s'explique plutôt par une envie de changement, Mafia Libère.
11: La victoire à peine acquise, les partisans souverainistes scandent déjà leur rêve. Faire du Québec un pays.
12: On le mérite.
11: À la tribune, Paul Saint-Pierre Plamondon, le chef du Parti québécois tout juste porté au pouvoir, leur répond.
12: On le mérite au même titre que tous les autres peuples qui ont leur pays puis leur démocratie. C'est une question de justice et d'équité, mais aussi c'est une question de survie.
11: Mais la victoire du Parti souverainiste n'est pas forcément celle de l'indépendance. Seuls 3 Québécois sur 10 y sont aujourd'hui favorables. En fait, ce scrutin exprime surtout une envie de changement après 8 ans du même gouvernement au pouvoir. Il remet quand même l'avenir du Québec au cœur du débat. Paul Saint-Pierre Plamondon promet un référendum, mais pas tout de suite. Il veut attendre le départ de Donald Trump de la Maison-Blanche. D'ici là, le nouveau gouvernement souverainiste aura face à lui une opposition libérale qui défend exactement l'inverse, donc rester dans le pays. Et de son côté, le Premier ministre Mark Carney devra désormais composer avec un Québec déterminé à arracher davantage de pouvoir à Ottawa.
3: Nafia Libère.
2: RFI 9h07 à Riyad et Sanaa. Les affrontements se poursuivent dans le Golfe et risquent même de s'intensifier.
3: Les forces gouvernementales du Yémen ont lancé une offensive pour reprendre le territoire contrôlé par les Houthis, notamment la capitale, Sanaa. Ces forces sont épaulées par une coalition menée par l'Arabie Saoudite. Les rebelles déplorent chaque jour des dizaines de frappes aériennes sur leurs bastions. Les Houthis continuent, eux, de viser l'Arabie Saoudite. Ils ont revendiqué hier soir des frappes sur l'aéroport de Riyad, sur une raffinerie d'Aramco et plusieurs sites du sud du royaume, le royaume saoudien, où vont être déployées des troupes de Turquie et du Pakistan. Une première depuis la signature d'un pacte de défense mutuelle entre ces trois pays le mois dernier.
2: Plus d'un an de prison en sans procès, sans charge et dans un pays inconnu. C'est ce que vient de vivre un Laotien en Iswatini.
3: Ce quadragénaire Phoné Chomsavan a été expulsé des États-Unis l'an dernier dans le cadre de la politique de renvoi vers des pays tiers de l'administration Trump. Pourtant, il avait lui-même accepté de retourner au Laos après avoir purgé aux États-Unis une peine de prison pour un crime commis à la fin de son adolescence. Libéré dimanche d'Iswatini, il a donc été envoyé au Laos, un pays qu'il connaît à peine. Son avocat américain Tintan Nguyen dénonce une politique inhumaine et inconséquente.
13: 14 mois de détention en Eswatini, c'est un temps précieux qu'on lui a volé. Il l'a passé dans l'incertitude, le fait de ne jamais savoir quand il serait libéré, ça l'a beaucoup affecté. On lui a pris une part de son identité. Et c'est ça le programme d'expulsion des États-Unis. On les envoie ailleurs, une fois en Afrique ou en Amérique latine, ce n'est plus notre problème. C'est celui des pays tiers. Mais ces pays ne savent pas non plus quoi faire de ces personnes, ni comment obtenir un document de voyage. Et lorsqu'il s'agit d'un pays en Afrique qui n'a aucun lien diplomatique avec le Laos, comme dans cet exemple, les choses deviennent très compliquées. Le gouvernement de l'Eswatini a reçu 5 millions de dollars pour ce programme. Mais c'est à moi ou aux familles de payer les frais de rapatriement. Cette politique, c'est tout simplement le chaos. Ils jouent avec des vies humaines.
3: L'avocat Tintan Nguyen, joint par Florence Maurice, RFI, a longuement enquêté avec Forbidden Story sur cette politique de renvoi vers des pays tiers menée par l'administration Trump. Vous avez suivi, écoutez les différents volets de cette enquête sur notre antenne il y a quelques jours. Elle s'appelle The Deportation Project. Vous retrouvez tous les épisodes sur notre site internet rfi.fr.
2: Et le grand reportage de Florence Maurice aussi à retrouver sur toutes les plateformes d'écoute. écoute. Nous sommes en France à présent, Marion. Le Rassemblement National tente de faire oublier l'enquête qui vise son président.
3: Mediapart a révélé des propos antisémites tenus par Jordan Bardella dans des mails et des messageries entre 2013 et 2015, alors qu'il était jeune militant dans le parti d'extrême droite. Jordan Bardella nie en bloc son parti le soutient et tente de passer à autre chose, donc en parlant finances publiques. Jordan Bardella va présenter tout à l'heure un contre-budget pour 2027, quelques jours après celui présenté par le gouvernement. À ses côtés, la candidate RN pour la présidentielle, Marine Le Pen, donnera elle ses pistes pour réduire le déficit si elle est élue. Raphaël Delvolvé.
14: Vu la gravité de la situation budgétaire, on ne sera pas inaudible, se rassure un proche de Marine Le Pen. Et même si les milieux économiques scruteront le plan de 125 milliards d'économies sur 5 ans détaillé ce mardi par la candidate Le Pen en quête de crédibilité, la polémique Bardella-Mediapart ne pourra être éludée par la presse. Conséquence d'une stratégie sur laquelle il est maintenant difficile de revenir au RN. Jordan Bardella nie en bloc les propos antisémites rapportés par le journal en ligne. Marine Le Pen lui réaffirme sa confiance et le parti fait bloc. On parle du fond et on ne participe pas à la polémique voulue par nos adversaires, affirme un élu mariniste pour lequel l'affaire Mediapart-Bardella finira par s'éteindre. La dénégation jusqu'au bout donc, et pas question en conséquence de changer l'agenda d'une virgule. Cette première conférence de presse ce mardi dans le nouveau siège du RN était prévue de longue date, tout comme le déplacement de Marine Le Pen en Auvergne ce mercredi, ou encore l'interview de Jordan Bardella jeudi, pendant qu'à l'Assemblée nationale, le RN tiendra sa niche parlementaire. Tout est maintenu, quitte à donner l'occasion de se faire attaquer une semaine seulement après le début de la tempête Bardella.
3: Et de l'autre côté de l'échiquier politique à gauche, la primaire s'organise pour désigner un candidat. 5 personnalités s'affronteront ce week-end. On a appris hier que 140 000 personnes s'étaient inscrites pour participer au scrutin.
2: La machine Facebook disséquée dans le dernier film d'Aaron Sorkin.
3: Le réalisateur américain s'était intéressé déjà à la naissance du réseau social dans The Social Network il y a 16 ans. Cette fois, il s'intéresse à ses sombres secrets dans The Social Reckoning, avec l'histoire vraie d'une lanceuse d'alerte qui enquête avec un journaliste. Un aperçu avec Elisabeth Le Quéret.
15: Écoutez, je suis journaliste d'investigation. Ce type et cette entreprise jouent un rôle sans précédent dans nos vies.
16: Des effets toxiques de Facebook, Aaron Sorkin a retenu le plus explosif, ce que le réseau fait à la démocratie. Radicalisation, incitation à la haine, jusqu'à l'assaut du Capitole le 6 janvier 2021, Sorkin ne s'en cache guère. Dans son récit, les victoires de Donald Trump doivent beaucoup au réseau social de Mark Zuckerberg.
17: J'ai voulu découvrir qui avait radicalisé mon ami.
16: Au cœur du film, une ingénieure incarnée par Mikey Madison, elle découvre de l'intérieur que Facebook sait tout et laisse faire parce que la colère fait du clic et que le clic rapporte.
17: Facebook veut vous faire rester le plus longtemps possible sur le site.
16: Elle emporte des milliers de documents et les confie à un journaliste du Wall Street Journal. Le film est un thriller de bureaux, de couloirs et de salles de réunion. Le cinéaste y déploie sa marque de fabrique, des dialogues nerveux, mitraillés, et des personnages qui parlent en marchant sans jamais s'arrêter. Car chez Aaron Sorkin, la parole, c'est l'action. Reste à savoir si elle suffit encore.
3: Et si vous aimez moins l'action, il existe aussi des concours de sieste. Le Japon en organisait un hier. Ces dormeurs de compétition étaient jugés sur leur capacité à s'endormir vite.
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1: Mardi 6 octobre, aujourd'hui, votre agenda avec quelques sorties à faire sur l'île Dieu. On va commencer avec du cinéma. Pour aujourd'hui, il y a deux films à retrouver au ciné Ilet. Le premier à 18h, c'est un nouveau film d'ailleurs qui s'appelle Dégel en version originale, un film policier hispanique qui se déroule au Chili dans les années 90, dans un pays encore marqué par la dictature. Une petite fille passe ses vacances chez ses grands-parents et va se lier d'amitié avec une jeune touriste allemande. Mais lorsque celle-ci va mystérieusement disparaître, elle va se lancer à sa recherche, hein, malgré l'absence de la moindre piste. Une enquête qui va peu à peu révéler les secrets d'un pays encore hanté par son passé, à retrouver aujourd'hui à 18h. À 21h ce soir, ce sera Garance, un drame français avec Adèle Exarchopoulos, qui incarne justement cette Garance. C'est une jeune actrice qui rêve de réussir, voilà, d'être une grande star de cinéma, mais c'est un peu compliqué à trouver sa place dans ce milieu très, très fermé, hein, du cinéma. Et alors pour avancer, eh bien, elle s'accroche à son travail, à ses amis, aux rencontres, aux fêtes et de plus en plus à l'alcool qui devient un refuge peu à peu pour elle. Et donc pendant 8 ans, on va la suivre comme ça, on va suivre son parcours, ses amours, ses joies, mais aussi ses galères, ses moments de doute, jusqu'au jour où sa consommation va la confronter à une question essentielle. Continuer à vivre comme ça ou essayer de changer de vie, c'est à découvrir ce soir donc à 21h au ciné. Il est demain mercredi dans l'agenda une visite guidée de l'expo sur les pompiers à retrouver sur les pompiers de l'île Dieu, bien sûr, à retrouver au pôle culturel. C'est à 11h demain matin et c'est gratuit, bien sûr. On reste au pôle culturel puisque dans le cadre des semaines d'information sur la santé mentale, eh bien, on retrouve deux animations demain donc au pôle culturel. De 15h à 17h, tout d'abord un atelier création à partir de 11 ans. Et puis de 19h à 19h30, des lectures à deux voix à partir de 16 ans. Je rappelle que les semaines d'information sur la santé mentale cette année, c'est sur le thème des arts. Voilà, donc il y a beaucoup d'ateliers, de création, de choses à découvrir. Donc demain après-midi au pôle culturel. Et puis demain au ciné Ilet, juste à côté du pôle culturel, eh bien, il y aura deux films à découvrir et deux nouveaux films, puisque c'est une nouvelle semaine de cinéma qui commence en ce mercredi. Donc à 18h, ce sera Raison et Sentiment en version originale, un drame historique et romantique, une nouvelle adaptation du tout premier roman de Jane Austen, sorti en 1811. Après la mort de leur père, les Dashwood doivent quitter leur domaine et faire face à de nouvelles difficultés financières. Et donc pour toute la famille et les deux sœurs au caractère très différent, cette nouvelle vie fera aussi l'occasion de découvrir les joies et les déconvenues de l'amour dans une société où les conventions pèsent lourd. Et puis à 21h demain, ce sera Si tu penses bien, un drame de Géraldine Nakache qui traite des violences psychologiques conjugales, à découvrir demain. Je vous en parlerai un peu plus. Voilà toutes vos sorties à faire sur l'île Dieu.
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2: Bonjour, bonjour et bienvenue dans cette nouvelle chronique culture de la Pokitech. Aujourd'hui, je vais vous parler du roman « Moi, Anaïs Berg ». Donc, c'est un thriller psychologique pour un lectorat adulte qui a été écrit par l'auteure française Diane McEvoy. Il est paru le 20 mai 2026 aux éditions City avec 260.

0: 72 pages. Et il existe également une version numérique de ce titre, ainsi qu'une version audio de 336 minutes, proposée par les éditions Lizzie. Donc le résumé de ce roman, Anaïs Berg est une petite amie attentionnée, une voisine souriante et une professeure respectée. Elle mène à Liverpool une vie tranquille. Un jour, dans une foule, elle aperçoit une silhouette qui fait douloureusement écho à un passé bien enfoui, sans doute du surmenage. Puis elle a la sensation d'être suivie. Elle se raisonne, mais sort de moins en moins de chez elle. Sa maison, son cocon, ou ses vêtements changent de place, ou une playlist se lance toute seule. Cherche-t-on à la rendre folle ? Mais quand les menaces se font directes, Anaïs comprend, quelqu'un sait, et le piège est en train de se refermer doucement sur elle. Donc concernant maintenant mon avis, eh bien il s'agit d'un petit thriller psychologique que j'avais beaucoup vu passer sur les réseaux, notamment parce qu'il a reçu le prix du roman de l'été 2026. J'avais donc hâte de le découvrir et de voir s'il méritait toute la hype qu'il a suscité. Eh bien mon constat est un petit peu en demi-teinte. J'ai adoré me faire surprendre à quelques reprises avec les plot twists et révélations, mais hormis ces passages, je suis restée un petit peu trop spectatrice de l'ensemble. Je n'ai malheureusement pas réussi à m'attacher au personnage et j'ai finalement eu une impression globale de déjà-vu. Ce roman ne révolutionne clairement pas le genre, même s'il reste très agréable à lire et fluide avec ses deux points de vue, mais je n'ai pas eu de réaction vraiment waouh comme j'ai pu en avoir avec d'autres thrillers. On sent clairement une vibe à la Frida McFadden. Ce que j'ai également trouvé dommage, c'est qu'on nous donne trop rapidement toutes les réponses, ce qui fait que la dernière partie du roman part un peu dans la surenchère, avec des passages qui m'ont semblé parfois assez peu crédibles. J'ai quand même passé un bon moment de détente avec ce roman et je lui accorde donc la note de 3 sur 5. Voilà, donc je rappelle que le roman « Moi, Anaïs Berg », qui a été écrit par l'auteure française Diane McEvoy, est à retrouver aux éditions City. C'est tout pour la chronique d'aujourd'hui, j'espère qu'elle vous aura plu. Je vous donne rendez-vous dès demain pour une nouvelle émission de la Pokitech. Sur ce, à bientôt!
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2: 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Il est 9h à Paris et Madrid, 7h en temps universel.
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2: Le journal de Martin Guez et la crise du délogement qui chamboule tout en Espagne et pourrait déloger le gouvernement.
3: C'est le pari pris par le Premier ministre socialiste espagnol Pedro Sanchez qui convoque des élections anticipées le 29 novembre, ce qui n'a pas stoppé les manifestations, exemple à Barcelone dans un instant. Troisième semaine de mobilisation lycéenne en France et acte 3 ce mardi de grands cortèges prévus partout dans le pays, notamment place de la République, à Paris où les syndicats appellent à protéger les manifestants mineurs après des nouvelles violences. Ce lundi, les parents d'élèves sont inquiets. Gros plan ensuite sur la campagne des midterms aux États-Unis et sur l'impopularité de Donald Trump dans l'état de Floride. Et puis enfin du foot, très politique d'abord, avec Patrice Motsepe, le patron de la Confédération africaine de football, favori des sondages pour devenir le futur président de l'Afrique du Sud. Et puis enfin du foot, presque dramatique. Enfin, la der de Messi, une dernière danse pour l'icône argentine, préfère valser les défenseurs adverses une toute dernière fois sous le maillot de l'albicéleste.
2: Sanchez joue donc son va-tout en Espagne et en convoquant des élections anticipées.
3: Il joue la carte de la dualité. Selon lui, il est d'un côté l'extrême droite et la casse sociale, alors que l'Espagne est empêtrée dans une crise du logement sans précédent. Et puis de l'autre, son gouvernement, son bilan, un rempart progressiste le plus à même, selon ses déclarations, pour résoudre les problématiques d'accès au logement, alors que les prix de l'immobilier ont explosé. Le dirigeant socialiste de 54 ans a donc annoncé de futures élections à venir le 29 novembre prochain, alors que les députés de droite ont rejeté son paquet de mesures pour endiguer la crise. Une annonce qui n'a pas empêché les Espagnols de descendre à nouveau dans les rues hier, notamment à Barcelone. Et Élise Gazangel s'est glissée dans le cortège. Reportage.
4: L'annonce des élections anticipées n'a pas démotivé les manifestants pour le droit au logement, bien au contraire. À Barcelone, ils étaient des dizaines de milliers ce lundi soir, avec une chose en tête, Gala Pascual, trentenaire.
5: Je crois que le logement sera un sujet principal de leurs programmes électoraux. Et ça, c'est grâce à la mobilisation des gens ici.
4: Beaucoup craignent cependant que la décision de Sanchez provoque l'arrivée au pouvoir de la droite et de l'extrême droite. Anselmo Álvarez, retraité.
6: C'est possible qu'il se soit tiré une balle dans le pied. Mais le gouvernement ne pouvait faire voter aucune loi. Alors il n'y avait rien d'autre à faire.
4: La porte-parole du syndicat des locataires, Carmar Carazzo, elle, pense à une autre date.
7: Ce qui a commencé, c'est la législature du logement. On ne veut pas être dirigé par un calendrier électoral. Nous, on a notre calendrier clair. En novembre, on fera une grève générale.
4: Une grève qui prend forme. Lundi soir, les principaux syndicats de travailleurs ont annoncé s'unir au mouvement. Élise Gazangel, Barcelone, RFI.
3: Et la campagne électorale qui s'ouvre tout juste en Espagne est aussi marquée par la crise migratoire non résolue à Ceuta, où le roi d'Espagne Felipe VI est attendu le 13 octobre dans une semaine, soit la première visite d'un souverain espagnol à Ceuta et sa première visite en tout cas comme souverain à Ceuta depuis son arrivée au pouvoir en 2014.
2: Après 3 semaines de mobilisation, les lycéens français battent le pavé ce mardi.
3: Une mobilisation née sur les réseaux sociaux à la mi-septembre après la diffusion d'images sur l'état de délabrement du bâti français. Le mouvement lycéen auquel se joindront aujourd'hui les syndicats qui ont appelé à protéger les mineurs de la répression policière. Au total, l'IGPN, la police des polices, a déjà été saisie à 10 reprises. Le défenseur des droits s'est auto-saisi et Amnesty International a dénoncé l'usage disproportionné de la force. Hier, un lycéen a eu la main arrachée dans le nord de la France après l'utilisation de grenades de désencerclement. Un mouvement marqué aussi par près de 6000 interpellations pour la plupart des mineurs. Les parents d'élèves sont particulièrement inquiets face à ces violences et ils oscillent entre soutien au mouvement et peur pour leurs enfants, Solène Van Kerkhoven.
8: Cette sécurité est désormais au cœur des inquiétudes. Et c'est le cas notamment à Bordeaux, où étudie le fils de Corinne Martinez. Face au risque de débordement, cette parente d'élève a dû intervenir sur place.
9: Il y avait un regroupement devant le rectorat. Ensuite, ces élèves, une fois qu'ils ont été reçus et avec leurs camarades, ont fait un cortège. Les parents qui étaient présents les ont accompagnés. Et puis, à un moment donné, on s'est rendu compte qu'il y avait des CRS derrière qui commençaient à se mettre en rang serré, à marcher plus vite. Donc, les enseignants et les parents qui étaient présents se sont mis entre les élèves et les CRS.
8: Un réflexe de protection, dans l'urgence, pour éviter le drame. Mais sur le fond, le malaise est bien plus ancien. Pour l'association des parents d'élèves adhérents, la colère des jeunes n'est que le symptôme d'une dégradation continue des conditions. Moustapha Ozelik, vice-président de l'association.
10: Les parents d'élèves, en tout cas les parents d'élèves FCPE qui sont présents dans les conseils d'administration, relèvent notamment depuis des années ces problématiques et ces revendications des lycéens.
8: Preuve de cet appui, les deux principales associations de parents d'élèves appellent à manifester ce mardi.
3: Et cet après-midi, concernant la manifestation prévue à Paris, quelques 2000 policiers et gendarmes seront mobilisés pour encadrer le cortège. Une manifestation qui doit débuter à midi, temps universel.
2: Au Yémen, Martin, les Houthis affirment avoir frappé l'aéroport de Riyad, la capitale de l'Arabie Saoudite.
3: Ainsi qu'une raffinerie du géant Aramco et plusieurs sites dans le sud du royaume saoudien. De nouvelles attaques qui ont entraîné l'envoi de troupes par le Pakistan et par la Turquie, liées à l'Arabie Saoudite par un nouveau pacte de défense mutuelle. Une contre-attaque du groupe rebelle pro-iranien après des frappes saoudiennes sur des cibles militaires à Oladeïda, grand port de la mer Rouge, aux mains des Houthis. L'Arabie Saoudite, alliée des forces gouvernementales yéménites qui tentent de reprendre la capitale Sanaa, aux mains des Houthis. Un gouvernement pour l'instant retranché et en difficulté ces derniers jours à Taïz, la troisième ville du pays. La coalition saoudienne a d'ailleurs annoncé hier apporter son soutien aérien à la contre-offensive gouvernementale. Oriane Verdier.
4: Le royaume saoudien semblait réticent à s'engager dans la guerre, mais peut-être attendait-il le bon moment. Ce lundi, alors que les forces gouvernementales yéménites annonçaient une contre-offensive d'ampleur au sol, Riyad promettait un soutien aérien permanent. Un appui qui bouleverse le rapport de force, reconnaît la chercheuse du Sanaa Center, Maïssa Shouja-Aldin.
11: Il semble qu'ils aient préparé ça de longue date pour tout coordonner en même temps. Pour l'instant, nous pouvons parler d'une avancée rapide sur des zones dont les Houthis ont pris le contrôle récemment, mais plus tard, ça pourrait être plus compliqué. Reprendre des territoires contrôlés de longue date par les Houthis ne sera pas aussi simple.
4: Le pays se trouve donc replongé dans l'enfer du conflit qui avait été gelé avec la trêve de 2022. Maïssa Shouja-Aldin craint des conséquences plus catastrophiques encore.
11: Les Saoudiens ont peut-être un bon plan pour mettre fin au conflit rapidement, mais je crains vraiment un conflit plus sanglant encore que le précédent. Les Houthis, comme les forces gouvernementales, se sont renforcés militairement. Je crains que le conflit ne dure longtemps.
4: La crise humanitaire au Yémen était déjà l'une des plus graves au monde, mais les combats récents ont poussé des dizaines de milliers de personnes à fuir à nouveau leur foyer. La famine ne fait que s'aggraver, alerte le Programme alimentaire mondial. L'offensive sur la grande ville de Sanaa implique également des bombardements sur des zones urbaines intensément peuplées.
3: Explication signée Oriane Verdier. Une dizaine de dirigeants d'États du Pacifique sont ce mardi au Tuvalu, archipel océanien, pour alerter sur la disparition de tout un écosystème autrefois foisonnant en raison du changement climatique. Les Tuvalu qui accueillent depuis hier avec les Fidji un sommet préparatoire à la COP31 sur le climat qui se tiendra en novembre à Antalya en Turquie. Une réunion qui doit durer jusqu'à jeudi.
2: Aux États-Unis, les élections de mi-mandat, les midterms, c'est dans un mois. RFI vous propose chaque semaine donc un gros plan sur un état clé de ce scrutin. Ce matin, direction la Floride.
3: Un état du sud du pays où un certain Donald Trump vient régulièrement séjourner dans sa villa de Mar-a-Lago. La Floride où il n'est pourtant plus vraiment le bienvenu. Bonjour François-Damien Bourgerie.
12: Bonjour.
3: Donald Trump tellement critiqué en Floride que certains candidats républicains prennent aujourd'hui clairement leur distance.
12: Oui, et c'est donc le cas de Byron Donalds. Il y a quelques jours, il a supprimé de son site de campagne presque toutes les références aux locataires de la Maison Blanche, 8 au total. Le seul endroit où le président apparaît encore, c'est sur une bannière où défilent les différentes personnalités qui soutiennent la candidature de Byron Donalds.
3: Alors pourquoi Byron Donalds justement a-t-il supprimé toutes ces mentions ?
12: Eh bien tout simplement parce que la course au poste de gouverneur s'est resserrée. Or si le soutien de Donald Trump était un argument de poids lors des primaires du parti, quand les candidats s'adressaient à leurs seuls sympathisants, ce soutien se transforme en boulet dès lors qu'il faut convaincre l'ensemble de l'électorat. Car le président bat des records d'impopularité, la faute à l'inflation galopante, mais pas seulement, explique Serge Aumin, professeur à l'Université libre de Bruxelles.
13: Même chez les Républicains, il y a une incompréhension croissante par rapport à l'offensive en Iran. Même chez les Républicains, il commence à y avoir un certain nombre de personnes qui s'inquiètent du soutien total à Israël. Et donc, il y a là un certain certain nombre d'éléments qui permettent de comprendre cela.
12: Byron Donalds n'est d'ailleurs pas le seul à prendre ses distances avec le président. C'est le cas aussi dans le Texas, le Kentucky, l'Ohio, le Michigan, l'Iowa, où certains vont même jusqu'à critiquer ouvertement la façon dont le président gère le conflit avec l'Iran.
14: Alors François Damien, faut-il en conclure que Donald Trump est en train d'être lâché par son propre parti ?
12: Alors non, il continue de le contrôler grâce à ses fidèles qu'il a placés au poste clé. Mais selon Serge Jomin, la donne va changer à l'approche de la présidentielle 2028.
13: On va commencer à regarder de plus en plus vers son successeur. Et donc ça va lui faire perdre aussi un certain poids dans le parti et de manière globale.
12: Alors Donald Trump, lui, continue à se poser comme la figure incontournable de ses midterms. S'il est aujourd'hui lancé dans une tournée dans les États où le scrutin s'annonce serré, au risque de faire perdre des points à celles et ceux qu'il est censé aider.
14: Merci beaucoup François-Damien Bourgerie. Un éclairage à retrouver sur notre site RFI.fr.
2: Et vous retrouvez aussi notre grand reportage du jour avec l'un des sujets de la campagne des midterms, les data centers qui se multiplient sur le sol américain. Et c'est beaucoup critiqué. Rendez-vous 17h10 temps universel et sur les plateformes d'écoute.
14: Andréane, comme attendu, les indépendantistes du Parti québécois ont remporté les élections provinciales de cette région francophone du Canada. Les résultats partiels donnent 29% à cette formation qui devance les libéraux, les conservateurs et le centre droit qui étaient au pouvoir depuis 2018. Un retour aux affaires pour le Parti québécois qui n'a plus dirigé la province depuis 2014 et qui devrait acter l'accession au pouvoir de Paul Saint-Pierre Plamondon, le nouveau Premier ministre de cette région de 9 millions d'habitants. Et ce sera un défi de taille pour le Premier ministre canadien Marc Carney.
2: Bien connu des fans de foot de tout le continent africain, Patrice Motsepe se verrait bien changer de présidence.
14: En passant de président de la CAF à président de l'Afrique du Sud, l'homme d'affaires de 64 ans, patron de la Confédération africaine de football depuis mars 2021, est le favori des sondages, même s'il n'est pour l'instant candidat à rien. Propriétaire des Mamelodi Sundowns, champion d'Afrique en titre, le milliardaire devance actuellement Cyril Ramaphosa dans les enquêtes d'opinion et auprès des électeurs de l'ANC, il fait aussi figure de favori, Valentin Hugues.
15: En Afrique du Sud, beaucoup le voient déjà président. Patrice Motsepe représente une certaine réussite. D'abord dans les affaires, c'est l'une des plus grandes fortunes du continent. Et puis dans le sport, son club de foot, les Mamelodi Sundowns de Pretoria, a remporté deux fois la Ligue des champions africaine. Alors si le milliardaire déclare n'avoir aucune ambition politique, son mandat à la tête de la CAF prendra fin en 2029, année présidentielle en Afrique du Sud. Le média News24 et l'Institut Sabi l'ont donc testé dans leur dernier sondage. Et le résultat est sans appel. Le patron de la CAF est la seule personnalité publique du pays à recevoir davantage d'avis favorables que défavorables. Il séduit aussi les électeurs de l'ANC, parti dont il est proche, en se hissant au rang de grand favori pour succéder à Cyril Ramaphosa à la tête du parti, devant l'actuel vice-président Paul Machatile et le secrétaire général Fikile Mbalula. Certains analystes rappellent tout de même que malgré ce plébiscite, il reste très inexpérimenté en politique et pourrait se heurter aux rivalités internes au sein de l'ANC s'il aspirait à diriger le pays. Valentin Hugues, Johannesburg, RFI.
2: Et vous, qu'en pensez-vous ? Votre avis sur le sujet nous intéresse. Rendez-vous de rappel sur l'actualité, 8h10, temps universel.
14: Et Patrice Motsepe qui a dû avoir un œil attentif hier soir sur la rencontre entre la RDC et l'Ouganda qui se disputait à Johannesburg. Léopard et Crane se sont partis bons amis après un match nul un partout.
2: Lui repart comme une légende. Lionel Messi s'apprête à revêtir la tunique de l'Argentine pour la 208e et dernière fois. Et
14: oui, le dernier tango de Léo à 39 ans après avoir inscrit 125 buts en 20 ans de carrière sur le maillot argentin. Une dernière sortie au stade Monumental pour El Muchacho. 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

0: encourager une dernière fois Lionel, dit la chanson Muchachos, véritable hymne de la Coupe du Monde 2022, remportée au Qatar par Messi et par les siens, l'idole absolue, le GOAT peut-être du foot argentin et du foot tout court, tire sa révérence la nuit prochaine face au Guépard du Bénin. Un match qui se jouera bien sûr à guichet fermé. Notre correspondant Théo Conscience a croisé quelques chanceux qui ont réussi à décrocher le précieux sésame.
1: On n'y croyait pas trop, confie Gustavo, tout sourire après avoir retiré ses places au guichet du stade Monumental. Alors quand il a appris à ses fils qu'il avait décroché 3 places pour aller voir la dernière de Léo Messi, j'ai sauté de joie, raconte Martin, le plus jeune. Ignacio, l'aîné, s'attend à un match plein d'émotions.
2: De la joie, car on va sûrement voir Messi marquer un but. Des émotions et de la tristesse aussi, car c'est son dernier match. Avoir la chance de le voir faire ses adieux, c'est quelque chose d'unique.
1: En tout, plus de 530 000 personnes se sont inscrites pour voir Lionel Messi porter une 208e et dernière fois le maillot de l'Argentine. Sur Internet, les places se revendent à prix d'or. Plus de 1400 euros pour les mieux situés. Pas de quoi convaincre Enzo de revendre la sienne, cependant.
3: Voir Messi, ça n'a pas de prix. Je suis un privilégié. Il y a beaucoup de gens qui cherchent des places.
1: Devant le stade, Sébastien et son fils Juani essayent désespérément de trouver une place. Ils ont fait plus de 1200 km depuis Salta, dans le nord du pays, dans l'espoir d'assister aux adieux de Léo Messi.
4: On a une place et on en cherche une deuxième pour que mon fils puisse le voir, car c'est un vrai fan.
1: Et avant que son idole ne raccroche définitivement les crampons, Juani lui souhaite une dernière chose, atteindre la barre mythique des 1000 buts. Théo Conscience, Buenos Aires.
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1: Mardi 6 octobre aujourd'hui, votre agenda avec quelques sorties à faire sur l'île d'Yeu. On va commencer avec du cinéma. Pour aujourd'hui, il y a deux films à retrouver au Ciné Ilet. Le premier à 18h, c'est un nouveau film d'ailleurs qui s'appelle Dégel en version originale, un film policier hispanique qui se déroule au Chili dans les années 90, dans un pays encore marqué par la dictature. Une petite fille passe ses vacances chez ses grands-parents et va se lier d'amitié avec une jeune touriste allemande. Mais lorsque celle-ci va mystérieusement disparaître, elle va se lancer à sa recherche, hein, malgré l'absence de la moindre piste. Une enquête qui va peu à peu révéler les secrets d'un pays encore hanté par son passé, à retrouver aujourd'hui à 18h. À 21h ce soir, ce sera Garance, un drame français avec Adèle Exarchopoulos, qui incarne justement cette Garance. C'est une jeune actrice qui rêve de réussir, voilà, d'être une grande star de cinéma, mais c'est un peu compliqué à trouver sa place dans ce milieu très, très fermé, hein, du cinéma. Et alors pour avancer, eh bien, elle s'accroche à son travail, à ses amis, aux rencontres, aux fêtes et de plus en plus à l'alcool qui devient un refuge peu à peu pour elle. Et donc pendant 8 ans, on va la suivre comme ça, on va suivre son parcours, ses amours, ses joies, mais aussi ses galères, ses moments de doute, jusqu'au jour où sa consommation va la confronter à une question essentielle. Continuer à vivre comme ça ou essayer de changer de vie, c'est à découvrir ce soir donc à 21h au Ciné Ilet. Demain, mercredi, dans l'agenda, une visite guidée de l'expo sur les pompiers, à retrouver sur les pompiers de l'Île-Dieu, bien sûr, à retrouver au pôle culturel. C'est à 11h demain matin et c'est gratuit, bien sûr. On reste au pôle culturel puisque dans le cadre des semaines d'information sur la santé mentale, eh bien, on retrouve deux animations demain donc au pôle culturel. De 15h à 17h, tout d'abord un atelier création à partir de 11 ans, et puis de 19h à 19h30, des lectures à deux voix à partir de 16 ans. Je rappelle que les semaines d'information sur la santé mentale cette année, c'est sur le thème des arts. Voilà, donc il y a beaucoup d'ateliers, de création, de choses à découvrir. Donc demain après-midi au pôle culturel. Et puis demain au Ciné Ilet, juste à côté du pôle culturel, eh bien, il y aura deux films à découvrir et deux nouveaux films, puisque c'est une nouvelle semaine de cinéma qui commence en ce mercredi. Donc à 18h, ce sera Raison et Sentiment en version originale, un drame historique et romantique, une nouvelle adaptation du tout premier roman de Jane Austen, sorti en 1811. Après la mort de leur père, les Dashwood doivent quitter leur domaine et faire face à de nouvelles difficultés financières. Et donc pour toute la famille et les deux sœurs au caractère très différent, cette nouvelle vie fera aussi l'occasion de découvrir les joies et les déconvenues de l'amour dans une société où les conventions pèsent lourd. Et puis à 21h demain, ce sera Si tu penses bien, un drame de Géraldine Nakache qui traite des violences psychologiques conjugales, à découvrir demain. Je vous en parlerai un peu plus. Voilà toutes vos sorties à faire sur l'île d'Yeu.
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0: camp. Le duo Volo avec Tebel sur Neptune. Il est tout juste 10h en ce mardi. Bienvenue.
1: 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Il est 10h.
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0: Eh oui, mardi 6 octobre aujourd'hui. Bonjour à tous, bienvenue sur Neptune en ce mardi matin. Donc l'émission Bonjour commence tout de suite, comme tous les jours, du lundi au vendredi, de 10h à 11h30. Cette émission pleine d'informations locales. On va parler de pas mal de choses ce matin. Merci de nous rejoindre sur le 91.9. Vous êtes ici sur Neptune, sur l'île Dieu ou sur la côte vendéenne. Et puis bienvenue à tous ceux qui nous écoutent également partout dans le monde, voilà, sur le www.neptunefm.com. Bienvenue. Je le disais, de l'information locale, on va parler des retraites. Voilà, avec pas mal de choses qui sont organisées pour les retraites très bientôt sur l'île Dieu par le CCAS. Des rendez-vous pour les futurs et les jeunes retraités. On va parler de la fête de la science également qui arrive à cette fin de semaine. Des semaines d'informations sur la santé mentale. Et puis pas mal d'autres choses qui ont lieu sur l'île Dieu cette semaine ou dans les jours qui arrivent. Voilà, le programme de cette émission, c'est de l'information locale. Voilà, donc il y a pas mal de choses à découvrir. L'horoscope également qui arrive tout à l'heure. De la musique avec pas mal de nouveautés à découvrir ce matin. On va passer une bonne matinée. Le temps de vous annoncer qu'aujourd'hui, eh bien, nous fêtons, attention, les Bruno. Voilà, vous connaissez forcément un Bruno. Eh bien, n'oubliez pas de vous souhaiter une bonne fête aujourd'hui au Bruno, donc en ce 6 octobre. Le soleil qui est encore bien présent là. Ça va se terminer là. La pluie arrive, attention. On a eu encore des fortes chaleurs hein. Hier, on a encore battu un record, le record mensuel, la température la plus chaude en octobre. Voilà, ça c'est fait. C'était hier. Aujourd'hui, il va quand même encore un peu faire chaud, mais un peu moins. Il fait déjà presque 20 degrés quand même. Le soleil se couchera à 19h37. On perd 3 minutes de soleil. Et puis, il se lèvera demain matin, donc à 8h13. Voilà pour le soleil. Il fait exactement 19,5 degrés. Voilà, en ce moment même sur l'île Dieu. Les horaires démarrés avec une pleine mer à 14h38, avec un coefficient de 55, la basse mer à 20h29 ce soir, le retour de la pleine mer cette nuit à 3h11 avec un coefficient de 62 et puis la basse mer demain matin à 8h44. Voilà pour toutes ces petites infos météo, mais c'est pas fini puisque le sémaphore de Saint-Sauveur arrive avec la météo marine. On se retrouve dans quelques minutes donc avec l'horoscope pour bien commencer la matinée. Et la musique avec un duo Gaëtan Roussel et Amel Bent. Comme ça, c'est le titre de la chanson à découvrir juste après la météo marine avec le sémaphore de Saint-Sauveur. 10h03, bienvenue et bonne matinée dans cette émission Bonjour de ce 6 octobre.
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4: Bonjour à tous, ici le sémaphore de Saint-Sauveur pour la météo locale du mardi 6 octobre 2026. Actuellement au sémaphore, la météo est un vent du 110 pour 5 nœuds, une mer peu agitée avec une nébulosité à 5 huitièmes et une visibilité 20 km à la plus basse. Les prévisions pour la journée sont pas d'avis de grands frais en cours ni prévus. Un vent secteur est 3 à 4 devenant variable 2 à 4 l'après-midi, puis nord à nord-est de Pinmar à Noirmoutier en fin de journée. Quelques rafales sous orage sont à prévoir. Une mer belle à peu agitée, une houle ouest à nord-ouest, 0,5 à 1 mètre vers le large. Un temps sous ciel nuageux avec quelques averses aux orageuses en fin de matinée. Une bonne visibilité, parfois mauvaise, sous averses orageuses. La tendance pour la journée du mercredi 7 octobre. Un vent fraîchissant nord à nord-ouest, 5 à 6 par l'ouest en matinée. Puis 6 à 7 l'après-midi, quelques rafales. Une mer devenant peu agitée, agitée par l'ouest, localement forte en fin de journée de Pinmar à Belle-Île. Une houle ouest à nord-ouest 0,5 à 1 mètre, s'amplifiant 1,5 à 2 mètres de Pinmar à Belle-Île l'après-midi. Un temps sous ciel passagèrement nuageux. Quelques averses le matin sont à prévoir avec une mauvaise visibilité sous ces averses. Du sémaphore de Saint-Sauveur, fin de la diffusion de la météo locale. Je vous souhaite à tous et à toutes une belle journée et à demain.
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0: Pony, Pony Run Run en 2009. C'était Hey You sur Neptune, 10h13. On passe à l'horoscope.
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0: L'horoscope de ce mardi 6 octobre. On commence avec les béliers, bien sûr. Une envie personnelle revient au premier plan et vous aurez raison de lui accorder un petit peu de temps. Côté travail, une idée créative pourrait vous permettre de sortir d'une situation qui vous agace. Les taureaux, vous aurez besoin de réponses claires avant de vous engager dans quoi que ce soit. Ne vous laissez pas pousser à décider trop vite. Prendre quelques heures de réflexion pourrait finalement jouer en votre faveur. Les gémeaux, vous pourriez être tenté de viser la perfection au risque de ne jamais être satisfait. Acceptez qu'une chose puisse être réussie sans être parfaite. Vous y gagnerez en confiance et en légèreté. Du côté des cancers, une question liée à l'argent ou à un achat important mérite un petit peu de prudence. Avant de vous faire plaisir, vérifiez que cette dépense correspond vraiment à vos envies et pas seulement à une impulsion. Les lions, vous aurez envie de vous affirmer davantage et c'est plutôt une bonne chose. Une personne pourrait enfin reconnaître vos efforts ou vous proposer une occasion de montrer ce que vous savez faire. Les vierges, en ce 6 octobre, méfiez-vous des belles promesses et prenez le temps de vérifier les informations avant de vous décider. Aujourd'hui, votre meilleur atout sera votre capacité à regarder les faits plutôt que les apparences. Pour les balances, une collaboration peut être très positive, à condition que chacun y mette du sien. Si vous avez l'impression de donner beaucoup plus que les autres, il est temps de remettre un petit peu d'équilibre dans la situation. Les scorpions, une idée qui vous paraît évidente ne convaincra peut-être pas tout le monde immédiatement. Alors ne vous braquez pas, les questions et les objections pourraient vous aider à rendre votre projet encore meilleur. Sagittaire, vous risquez de voir une personne ou une situation sous un jour un peu trop idéal. Gardez les pieds sur terre et vous éviterez une déception. Ce qui est imparfait peut aussi avoir beaucoup de charme. Pour les capricornes, vous n'avez pas besoin de donner l'impression que tout va toujours parfaitement bien. En partageant davantage ce que vous avez sur le cœur, vous pourriez obtenir un soutien précieux de votre entourage. Pour les Verseaux, aujourd'hui, une rencontre, un appel ou une nouvelle pourrait égayer votre journée. C'est aussi un bon moment pour remettre sur les rails un projet que vous aviez laissé de côté. Puis on termine avec les poissons. Vous pourriez avoir envie de repartir sur de nouvelles bases dans un domaine de votre vie. Ne cherchez pas à tout changer d'un coup. Une première décision concrète suffira à créer un nouvel élan. Voilà pour votre horoscope de ce mardi 6 octobre. La musique, elle revient avec la néerlandaise Davina Mitchell. C'est Baby Girl à retrouver juste après la pause. Et puis on reviendra ensuite après avec pas mal de sorties et d'animations à faire sur l'île de 10h16. Bonne matinée.
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Le dernier titre de Mylène Farmer, des LOL et des quoi. 10h30 tout juste, c'est le moment de découvrir toutes les animations et les sorties à faire sur l'île Dieu. Pas mal de choses encore cette semaine. On va commencer tout d'abord avec la poissonnerie Nquintaro qui vous propose plein de bonnes choses encore une fois aujourd'hui en promotion. Des coquilles Saint-Jacques puisque c'est la saison depuis quelques jours, l'ouverture de la saison des coquilles Saint-Jacques. Il y en a donc à la poissonnerie Nquintaro. Des vives et des rougets également en promotion. Et puis pas mal d'autres choses à découvrir, des langoustines cuites, des moules du Mont-Saint-Michel ou encore des palourdes. On reste dans les poissons, voilà, produits de la mer, avec les résultats du concours de pêche en surf casting avec l'association Sarbacane qui a fait un concours ce week-end, dimanche. Eh bien, en troisième position, c'est Thibaut Guérino. En deuxième place, Richard Dumont. Et en première position, Vincent Bessonnet. Bravo à eux, bravo à tous les autres hein, également qui ont participé à ce concours de pêche. Et pour ceux qui souhaitent venir à l'Assemblée Générale du club de Sarbacane, eh bien, ce sera le samedi 14 novembre, voilà, à 19h à la salle 3 de la Citadelle. En raison de travaux, justement, l'accès à la Citadelle, au fort de la Pierre-Levée, ne sera plus possible par l'entrée principale, y compris pour les piétons. C'est jusqu'au 10 novembre. L'entrée sera fermée uniquement du lundi au jeudi inclus. Et après cette date, et jusqu'au 31 décembre, l'accès sera totalement fermé. Alors pendant cette fermeture, l'accès vélo et piéton uniquement sera possible par le tunnel sud-ouest. Et pour les véhicules, eh bien, ils pourront stationner soit sur le parking à l'entrée du fort, et il faudra marcher un petit peu sur le petit sentier pour accéder au tunnel, ou alors vous pouvez vous garer au bord de la rue du Guétroin qui a été mise en sens unique pour l'occasion justement. Et puis vous aurez juste, vous êtes à quelques pas du tunnel, voilà, pour rentrer dans le fort. Donc n'oubliez pas, hein, venez pas par l'entrée principale puisque c'est fermé en ce moment. La campagne des avis d'imposition 2026, si vous avez des soucis, des questions, eh bien les agents de la direction des finances publiques vous invitent à venir les rencontrer. Donc ce sera jeudi 8 octobre au centre des finances publiques à Lille-Dieu, bien sûr à côté de la poste. Hein. Prenez rendez-vous par contre au préalable pour rencontrer ces agents de la direction des finances publiques au 02 51 58 30 66, 02 51 58 30 66 si vous avez des questions sur vos avis d'imposition. L'Assemblée Générale des Pensionnés de la Marine Marchande et des Pêches vous invite à son Assemblée Générale qui aura lieu le 16 octobre prochain à Salerten, à la salle des Ormeaux. Il y aura plein d'intervenants, le président fédéral, le directeur adjoint de la DDTM, le service social maritime et puis l'association Gabriel et Léo également. Il y aura un déjeuner dansant ensuite. C'est 45€ pour cette Assemblée Générale avec le déjeuner par personne. Inscrivez-vous avant le 8 octobre, donc avant jeudi, hein, pour participer à cette Assemblée Générale. Vous contactez Joël Pénisson au 06 87 88 68 76 pour l'association des pensionnés de la Marine Marchande et des Pêches. Allez, on part au Portugal maintenant avec l'association des pensionnés de la marine qui vous propose ce séjour au Portugal l'année prochaine, dans un an, du 1er au 8 octobre, voilà, dans un an pile poil. Eh ben vous serez là-bas, voilà, au Portugal. J'allais dire au soleil, au chaud, mais c'est le cas en ce moment sur l'île. Hein. Vous y serez au Portugal. C'est ouvert à tous, hein, marins et non-marins. Inscrivez-vous dès maintenant, avant le 9 octobre, auprès de Thérèse Voisin au 06 70 09 64 45. Voilà, c'est en avion. En une heure à peu près, vous serez rendu au Portugal. Donc n'hésitez pas, plus il y aura de monde, moins ce sera cher, hein, bien sûr, comme tous les voyages organisés. Alors contactez Thérèse dès maintenant, avant le 9 octobre. Des animations à retrouver au bar de l'Escadrille maintenant avec Phil qui vous attend vendredi et samedi, deux jours, deux soirées dansantes pour le week-end du Grand Festin bien sûr, hein, puisque c'est samedi le Grand Festin. Voilà, donc vendredi il y a plein de bateaux qui sont complets encore, donc dès vendredi soir et samedi soir vous pourrez faire la fête au bar de l'Escadrille avec deux soirées de folie. Venez danser sur des rythmes des années 80 à aujourd'hui avec Phil's Music, donc de 21h à 1h30 au bar de l'Escadrille. Venez nombreux pour passer une bonne soirée.
On part la semaine prochaine maintenant, samedi 17 octobre, l'amicale des sapeurs-pompiers de l'Île-Dieu et les Saintilleuses vous invitent à un tournoi de cornhole au chapiteau de la Citadelle. Alors qu'est-ce que c'est que le cornhole ? Voilà, simplement une planche en bois avec un trou et dedans il faut lancer des petits sacs. Voilà. C'est un vieux jeu, hein, un vieux jeu en bois. Donc n'hésitez pas, là il y a un tournoi, ce sera le 17 octobre avec un tournoi enfant en doublette et un tournoi adulte en doublette également. 14h30 pour les enfants, 19h30 pour les adultes. Inscrivez-vous dès maintenant au Café Maritime ou chez Tintin. C'est 12€ pour les adultes et 10€ pour les enfants. Restauration sur place en même temps au chapiteau donc de la Citadelle. Le samedi 17 octobre également, l'association Ange vous donne rendez-vous pour une soirée exceptionnelle autour d'un patrimoine aussi fascinant que mystérieux, les épaves autour de l'Île-Dieu. 4 films pour découvrir autrement ces épaves, leur histoire, leur environnement et les aventures sous-marines qui les entourent. Samedi 17 octobre, donc à 18h au Ciné-Ilet, ça dure 1h10 à peu près, puis ensuite vous pourrez échanger avec les membres de l'association. C'est 5€ l'entrée. Venez donc partager ce moment avec l'association Ange, passionnée par la mer, la plongée et la découverte du monde sous-marin. Le lendemain, le 18 octobre, l'association Frédéric organise son traditionnel bingo alimentaire au profit du Téléthon, bien sûr. Les animations du Téléthon voilà, vont commencer dimanche 18 à 14h30. Ouverture des portes dès 14h, c'est au casino de l'Île-Dieu. Il y a plein de lots alimentaires et puis il y a surtout le gros lot, un caddie garni. Voilà, donc il y a une tombola en plus. Et puis sur place, bar, bonbons, pâtisserie et foutimaçon également avec l'association Frédéric pour le Téléthon, ce bingo alimentaire. Et puis bientôt, il y a le festival des Berniques en folie qui arrive, qui revient du 21 au 24 octobre. Il revient faire vibrer l'île avec une programmation pleine de surprises, de musique, de poésie, de joyeux décalage. Et pour cette nouvelle édition, vous allez pouvoir embarquer pour un voyage aux quatre coins du monde entre chansons, récits, blues, cumbia, post-punk et musique métissée. Voilà, il y a tout un programme qui est prévu. Hein. Ça commence le 21, le mercredi 21 octobre avec Yannick Jolin au casino. Et puis, il y aura plein d'autres choses. Voilà, il y en a pour tous les goûts. Hein. Et puis, une soirée de fermeture le samedi 24 octobre avec Cumbia Boruca au casino. Les billets sont en vente à l'office de tourisme de l'Île-Dieu.

émission spéciale avec tous les artistes qui viendront présenter tout ce qu'ils font, et puis l'équipe des Bernie qui viendra nous présenter tout le programme. Voilà, on en parlera très bientôt dans Je vous dis pas. Voilà, dans quelques minutes on se retrouve, on va parler de la retraite pour les futurs et les jeunes retraités. Il y a pas mal de rendez-vous qui sont prévus à l'Île-Dieu. On parlera de la fête de la science également qui arrive dès vendredi, et puis dans quelques minutes les semaines d'information sur la santé mentale qui continue. On est en plein dedans, il y a encore quelques animations à découvrir. Je vous en parle d'ici quelques minutes, le temps d'écouter un petit peu de musique. C'est Madrias, Mylène Madrias de son vrai nom, ancienne chanteuse des Trois Cafés Gourmands, qui s'est lancée en solo dans une version un peu plus rock, hein, voilà ce qu'elle aime faire. Son nouveau titre s'appelle Sans les contours, c'est à découvrir tout de suite sur Neptune. 10h38, bonne matinée.

L'ancienne chanteuse des Trois Cafés Gourmands, Madrias, sur Neptune, c'était Sans les Contours à 10h41. En ce moment, ce sont les semaines d'information sur la santé mentale qui se déroulent partout en France en ce moment jusqu'au 8 octobre. Et cette année, pour la 37e édition, c'est sur le thème donc des arts. Et c'est la 37e édition, mais c'est la première sur l'île-Dieu, parce qu'il y a pas mal de choses qui ont eu lieu depuis le 29 septembre. Il y a eu pas mal de choses, des conférences, voilà. Et ça continue, c'est pas fini. Demain, au pôle culturel, il y a plusieurs choses. Un atelier porteur de lumière, des créations à partir de 11 ans, de 15h à 17h. Ensuite, à 19h, au pôle culturel, toujours, ce sera des lectures à deux voix à partir de 16 ans. Et puis jeudi, ça se termine, ce sera donc la dernière journée au pôle culturel avec De fil en aiguille, cette fresque lumineuse en tricot, en crochet, en broderie ou en couture à créer qui a commencé le 1er octobre. Et là, ça continue jeudi, ce sera pour les seniors, voilà, ce sera

0: à 17h jusqu'à 18h30. Ensuite, à 17h30, une micro-conférence sur l'artiste mexicaine Frida Kahlo, voilà, qui a fait pas mal de tableaux, tout ça, et qui témoigne de sa santé, voilà, et de sa santé mentale également, puisqu'elle a vécu pas mal de choses. Et puis, à 18h30, ça se terminera, voilà, juste après la conférence, avec la clôture des animations et l'inauguration de cette fresque lumineuse, voilà, qui a été faite pendant une semaine. Et puis il y a également une expo photo en continu qui est à découvrir jusqu'au 8 octobre, là, qui s'appelle La Tête Haute, voilà, avec des portraits, des témoignages de personnes. Tout ça est à découvrir donc au pôle culturel à partir de demain pour ces deux dernières journées des semaines d'information sur la santé mentale. Dans quelques minutes, on se retrouve, on va parler de la fête de la science maintenant, le pôle culturel qui ne s'arrête pas, puisque dès vendredi, eh ben, ce sera la fête de la science, il va y avoir pas mal de choses, on en parlera tout à l'heure. On va parler également des animations du CCAS pour les retraités, les futurs et les jeunes retraités, voilà, il y a plein de choses à découvrir également très bientôt. Tout ça, c'est dans la suite de cette émission. La musique, juste après la pause, avec Alex Warren, c'est Emerald Eyes à découvrir. On ira faire un petit tour dans les années 90-2000 aussi. Je sais que vous aimez bien retrouver comme ça des tubes de l'été, comme on disait, des tubes voilà, un peu kitsch de temps en temps, mais ça fait plaisir de les réécouter quand même. Puis ça reste dans la tête toute la journée, c'est ça qui est bien. 10h44, on se retrouve dans un petit quart d'heure sur Neptune. Bonne matinée.
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0: Rose. C'était en 1999 exactement. On aime bien faire un petit tour comme ça dans les années 90-2000 de temps en temps. Réécouter des tubes qui l'étaient pas vraiment pas à l'époque. Et puis voilà qu'on connaît encore maintenant. 11h tout juste en ce mardi, bienvenue.
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0: Ah ben oui, 11h tout juste en ce mardi 6 octobre. Aujourd'hui, on fête toujours les Bruno. Hein. N'oubliez pas de souhaiter une bonne fête aux Bruno que vous connaissez en ce mardi. Et à partir de vendredi, eh bien, ce sera la fête de la science sur l'île-Dieu. Vendredi et samedi, il va se passer pas mal de choses avec cette fête de la science. Le thème de cette année, c'est les saveurs savantes. Voilà, donc ça va tourner beaucoup autour du goût. Voilà, mais pas que, hein, il va y avoir pas mal de choses. Donc c'est Odysseyeux hein, vraiment qui chapeaute un peu tout ça, mais il y a plein d'associations qui sont présentes. Il va y avoir un village des sciences au pôle culturel avec des stands d'associations justement avec l'amiral de Joinville, les aires marines éducatives, le comité de développement de l'agriculture, l'office français de la biodiversité, puis bien sûr aussi Odysseyeux hein, forcément. Donc ce sera vendredi après-midi et puis samedi toute la journée avec une petite pause le midi aux heures d'ouverture hein, du pôle culturel, voilà ce village des sciences où vous pourrez découvrir toutes ces associations. Et puis il va y avoir pas mal d'animations également, donc vendredi notamment, ça commence dès 14h30 avant l'ouverture du village des sciences avec une sortie pédestre à Kerchalon pour découvrir l'histoire de l'archéologie. À 16h30 ensuite à l'auditorium, une conférence débat sur l'attachement aux îles. Le village sera inauguré donc à 18h et puis juste après à 18h30 à l'auditorium, une conférence sur le goût des huîtres. Voilà, je vous l'avais dit, c'est sur les saveurs savantes, mais le goût des huîtres, c'est également l'histoire des huîtres. Il y aura une archéologue spécialiste des sites ostréicoles qui sera là pour expliquer un peu voilà, comment sont nées les huîtres, d'où ça vient, depuis quand on les récolte, tout ça. Et puis il y a un ostréiculteur vendéen qui sera là également, qui parlera donc de ces huîtres. C'est vendredi, donc à 18h30. Samedi, ça continue avec à l'auditorium, une rencontre en présence de l'équipe du Cowboy du Littoral, donc à 10h et à 15h30. À 10h30, à la médiathèque, des lectures pour les tout petits sur le thème donc du goût, bien sûr. À 11h, à l'auditorium, samedi, un atelier pour échanger sur les sciences citoyennes et la recherche à l'île-Dieu, avec le directeur scientifique adjoint à l'IFREMER qui sera présent. Il y a un escape game aussi à découvrir à 11h30 et à 17h. Des animations pour les 2-6 ans autour des saveurs à 15h30 à la médiathèque et puis à 17h samedi à l'auditorium pour terminer un peu cette fête de la science, un atelier débat sur l'île-Dieu, controverse, science et société, tout un programme. Voilà, donc tout ça c'est ce vendredi et samedi au pôle culturel en grande partie pour cette fête de la science sur les saveurs savantes. N'hésitez pas à aller faire un petit tour, voilà, il va se passer pas mal de choses. Et puis dans quelques minutes on parlera des retraités, puisque bientôt eh bien, il va y avoir pas mal de rendez-vous également pour les futurs et les jeunes retraités. Je vous en parle un peu plus en détail dans quelques minutes. La musique, elle revient avec Zawi, le chanteur du groupe Thérapie Taxi. Son nouveau titre s'appelle Pain au lait, à découvrir tout de suite sur Neptune. Bonne matinée.
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0: Le duo Charlie Boisseau et Tisha Tolentino, il n'y a que toi sur Neptune, 11h13 quasiment dans quelques secondes. On va parler maintenant de la retraite. Le CCAS de l'Île-Dieu organise des rendez-vous pour les futurs et les jeunes retraités. Ça s'appelle Bienvenue à la retraite pour les plus de 55 ans. Un premier rendez-vous qui a lieu le 20 octobre prochain, une conférence qui s'appelle « La retraite et maintenant ». Ah oui, qu'est-ce qu'on fait après à la retraite? Ah, il y en a qui sont beaucoup occupés. Hein. C'est au pôle culturel du Petit Chiron, puis il y a 7 ateliers également qui sont prévus. Il y a pas mal de choses, donc cette conférence, voilà, pour découvrir un peu, construire un peu sa retraite, vous faire découvrir un peu toutes les opportunités qu'il peut y avoir, avec du bénévolat, des activités, du sport notamment, voilà, il y a plein de choses, et puis des ateliers qui auront lieu à la Citadelle, pas mal d'ateliers pour prendre soin de soi également, hein, parce que c'est vrai que quand on arrête de travailler, voilà, on arrête, pour certains on arrête un peu de bouger, on arrête de faire pas mal de choses, et puis surtout les démarches administratives également, oui, parce que quand on arrive à la retraite, eh bien, il y a pas mal de démarches à faire, donc voilà, il y a des ateliers comme ça pour vous apprendre un peu et vous faire découvrir les démarches à faire, et puis le faire sereinement bien sûr, connaître les démarches, et puis la nouvelle maison France Service également, et le CCAS qui peut vous aider, donc voilà, n'hésitez pas si vous avez, si vous partez bientôt à la retraite, ou si vous y êtes tout juste, eh bien le CCAS va vous proposer pas mal de choses, donc pour vous aider. Inscription et renseignements, alors c'est gratuit, hein, bien sûr, tout est gratuit, mais il faut s'inscrire auprès du CCAS au 02 28 12 91 35 ou par mail à animation.senior@il-ieu.fr. Bah oui, parce que si vous êtes à la retraite, eh ben vous êtes senior maintenant, hein, ça y est, hein, voilà, c'est un cap encore à passer. Tous les ateliers sont gratuits puisqu'ils sont financés grâce à la CARSAT et proposés donc par le CCAS de l'Île-Dieu. Donc n'hésitez pas, premier rendez-vous, la conférence, hein, le 20 octobre prochain à 10h30 au pôle culturel sur la retraite. Et qu'est-ce qu'on fait après? Voilà, ben, c'est vous qui déciderez et vous aurez comme ça toutes les informations. La musique, elle revient avec le retour du groupe U2, un nouveau titre pour eux qui s'appelle Silencio, à découvrir juste après la pause sur Neptune. Et puis ah ben, ce sera déjà l'heure de se quitter juste après 11h15 sur Neptune. Bonne matinée.
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0: Jennie, chanteuse du groupe de K-pop Blackpink, en solo avec Less Than Lover sur Neptune. 11h26, on a terminé tranquillement cette émission. Bonjour, bien sûr, de ce mardi 6 octobre. Aujourd'hui, je rappelle qu'on fête les Bruno aujourd'hui. N'oubliez pas de souhaiter une bonne fête aux Bruno. Le soleil, il est présent sur l'île Dieu. En ce moment, il se couchera à 19h37 exactement et on perd 3 minutes de soleil. Le soleil qui brille en ce moment sur l'île Dieu fait déjà un peu plus de 22 degrés à 11h30. Je rappelle que hier on a battu le record mensuel de chaleur pour un mois d'octobre. Voilà. Il n'a jamais fait aussi chaud un mois d'octobre et jamais aussi chaud aussi tard dans l'année. Eh bien, c'était hier. On va écouter du coup pour la dernière fois de la matinée la météo marine avec le sémaphore de Saint-Sauveur tout de suite.
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3: Bonjour à tous, ici le sémaphore de Saint-Sauveur pour la météo locale du mardi 6 octobre 2026. Actuellement au sémaphore, la météo est un vent du 110 pour 5 nœuds, une mer peu agitée avec une nébulosité à 5 huitièmes et une visibilité 20 km à la plus basse. Les prévisions pour la journée sont pas d'avis de grands frais en cours ni prévus. Un vent secteur est 3 à 4 devenant variable 2 à 4 l'après-midi, puis nord à nord-est de Parmar à Noirmoutier en fin de journée. Quelques rafales sous orage sont à prévoir. Une mer belle à peu agitée, une houle ouest à nord-ouest 0,5 à 1 mètre vers le large. Un temps sous ciel nuageux avec quelques averses aux orageuses en fin de matinée. Une bonne visibilité parfois mauvaise sous averses orageuses. La tendance pour la journée du mercredi 7 octobre. Un vent fraîchissant nord à nord-ouest 5 à 6 par l'ouest en matinée. Puis 6 à 7 l'après-midi, quelques rafales. Une mer devenant peu agitée et agitée par l'ouest, localement forte en fin de journée de Parmar à Belle-Île. Une houle ouest à nord-ouest 0,5 à 1 mètre s'amplifiant 1,5 à 2 mètres de Parmar à Belle-Île l'après-midi. Un temps sous ciel passagèrement nuageux. Quelques averses le matin sont à prévoir avec une mauvaise visibilité sous ces averses. Du sémaphore de Saint-Sauveur, fin de la diffusion de la météo locale. Je vous souhaite à tous et à toutes une belle journée et à demain.
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0: Demain, en compagnie de Pascal dans l'émission Bonjour. Demain, mercredi, à partir de 10h. Voilà, c'est ce qui termine cette émission Bonjour. Moi, je vous retrouve mardi prochain, sinon dans l'agenda, tous les jours, tous les matins, 4 fois dans la matinée. Donc tout à l'heure à 11h45 et à 13h45 également, pour toutes vos sorties à faire sur l'île Dieu. La suite du programme avec, je vous dis pas, tout à l'heure à 12h15 et à 19h15, j'en ai un peu parlé tout à l'heure, eh bien, ce sera la fête de la science avec Elsa Cariou, donc, qui viendra nous présenter vraiment en détail tout le programme de ce qui va se passer pendant la fête de la science qui a lieu vendredi et samedi sur l'île Dieu. Cet après-midi, un cheveu sur la langue, un poil dans la main, de 16h à 17h, suivi de questions pour un champion avec le club de l'île Dieu chaque mardi et vendredi à 17h15 et la Pokitech à 18h40, votre dose de culture quotidienne qui vous présente aujourd'hui un thriller psychologique qui s'appelle Moi, Anna Iceberg, un roman à découvrir donc dans la Pokitech à 18h40. Voilà, c'est tous les jours à 8h40 et à 18h40. Et puis le retour de l'émission Bonjour, donc dès demain de 10h à 11h30, donc avec Pascal qui sera là. 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Voilà, aujourd'hui, on parle de la fête de la science et il y a comme ça tous les jours des sujets intéressants à découvrir dans Je vous dis pas à 12h15 et à 19h15 du lundi au vendredi. Il y a que de l'amour chez toi, c'est le titre de la nouvelle chanson de Christophe Maé qu'on va écouter tout de suite pour se quitter. Il y a Maël également avec Mal à la tête, son nouveau titre, et puis Hubert Félix Thiéfen en souvenir avec La fille du coupeur de juin. Voilà, moi je vous retrouve donc mardi prochain pour une nouvelle émission Bonjour. Bonne journée à tout le monde. N'oubliez pas de fêter les Bruno aujourd'hui. Voici Christophe Maé sur Neptune. Salut.

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1: Mardi 6 octobre, aujourd'hui, votre agenda avec quelques sorties à faire sur l'île d'Yeu. On va commencer avec du cinéma. Pour aujourd'hui, il y a deux films à retrouver au ciné Ilay. Le premier à 18h, c'est un nouveau film d'ailleurs qui s'appelle Dégel en version originale, un film policier hispanique qui se déroule au Chili dans les années 90, dans un pays encore marqué par la dictature. Une petite fille passe ses vacances chez ses grands-parents et va se lier d'amitié avec une jeune touriste allemande. Mais lorsque celle-ci va mystérieusement disparaître, elle va se lancer à sa recherche, hein, malgré l'absence de la moindre piste. Une enquête qui va peu à peu révéler les secret d'un pays encore hanté par son passé, à retrouver aujourd'hui à 18h. À 21h ce soir, ce sera Garance, un drame français avec Adèle Exarchopoulos qui incarne justement cette Garance. C'est une jeune actrice qui rêve de réussir, voilà, d'être une grande star de cinéma, mais c'est un peu compliqué à trouver sa place dans ce milieu très, très fermé, hein, du cinéma. Et alors pour avancer, eh bien, elle s'accroche à son travail, à ses amis, aux rencontres, aux fêtes et de plus en plus à l'alcool qui devient un refuge peu à peu pour elle. Et donc pendant 8 ans, on va la suivre comme ça, on va suivre son parcours, ses amours, ses joies, mais aussi ses galères, ses moments de doute, jusqu'au jour où sa consommation va la confronter à une question essentielle. Continuer à vivre comme ça ou essayer de changer de vie, c'est à découvrir ce soir donc à 21h au ciné. Il est demain mercredi dans l'agenda une visite guidée de l'expo sur les pompiers à retrouver sur les pompiers de l'île d'Yeu, bien sûr, à retrouver au pôle culturel. C'est à 11h demain matin et c'est gratuit, bien sûr. On reste au pôle culturel puisque dans le cadre des semaines d'information sur la santé mentale, eh bien, on retrouve deux animations demain donc au pôle culturel. De 15h à 17h, tout d'abord un atelier création à partir de 11 ans, et puis de 19h à 19h30, des lectures à deux voix à partir de 16 ans. Je rappelle que les semaines d'information sur la santé mentale cette année, c'est sur le thème des arts. Voilà, donc il y a beaucoup d'ateliers, de création, de choses à découvrir. Donc demain après-midi au pôle culturel. Et puis demain au ciné Ilay, juste à côté du pôle culturel, eh bien, il y aura deux films à découvrir et deux nouveaux films, puisque c'est une nouvelle semaine de cinéma qui commence en ce mercredi. Donc à 18h, ce sera Raison et Sentiment en version originale, un drame historique et romantique, une nouvelle adaptation du tout premier roman de Jane Austen, sorti en 1811. Après la mort de leur père, les Dashwood doivent quitter leur domaine et faire face à de nouvelles difficultés financières. Et donc, pour toute la famille et les deux sœurs au caractère très différent, cette nouvelle vie fera aussi l'occasion de découvrir les joies et les déconvenues de l'amour dans une société où les conventions pèsent lourd. Et puis à 21h demain, ce sera Si tu penses bien, un drame de Géraldine Nakache qui traite des violences psychologiques conjugales, à découvrir demain. Je vous en parlerai un peu plus. Voilà toutes vos sorties à faire sur l'île d'Yeu.
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2: Merci de rester avec nous à l'écoute de RFI. Les midi à Paris, 10h en temps universel. Le journal, c'est tout de suite avec vous, Charlotte de Rouen, bonjour.
3: Bonjour Caroline, bonjour à tous. Grande journée de mobilisation ce mardi des lycéens français. Après la perturbation et le blocage de centaines d'établissements, les jeunes se donnent rendez-vous dans la rue. Au Yémen, les Houthis nient avoir cédé du terrain face aux forces gouvernementales qui ont lancé une contre-offensive ces derniers jours, notamment pour récupérer la capitale, Sanaa. Le Québec mérite de devenir un pays. Voilà ce qu'a dit le futur Premier ministre de cette province canadienne, élu hier. Il a précisé qu'il attendrait la fin du mandat de Donald Trump pour organiser un tel référendum. Mais d'abord, le prix Nobel de physique vient tout juste d'être attribué. Simon Rosé, il a été décerné au Belge Francis Alzen.
4: Oui, pour ses travaux sur les neutrinos. Les neutrinos, à la manière des électrons, des photons, ce sont ce qu'on appelle des particules élémentaires. Ils sont créés dans l'espace, dans les étoiles par exemple. À l'instant où on parle, plus d'un milliard d'entre eux passent au travers de nous. Chaque seconde, ce sont ceux qui ont été émis par le Soleil. Ils sont nombreux, mais on ne les sent pas. C'est qu'ils sont très difficiles à capter. Ils interagissent très peu avec la matière. Et pourtant, ce serait intéressant de les attraper, car en les étudiant, on peut remonter le fil de l'histoire et en apprendre plus sur le phénomène astrophysique qui les a créés. C'est ce qu'a fait Francis Alzen avec son équipe. Ils ont mis au point un détecteur géant en Antarctique, au pôle sud, qui cherche à détecter les neutrinos les plus énergétiques, ceux issus des phénomènes les plus violents de l'univers, comme les explosions d'étoiles dans d'autres galaxies. Et ils y sont parvenus. Et grâce à cela, la communauté scientifique dispose aujourd'hui d'un nouvel outil pour étudier l'univers. Et c'est pour cette raison qu'il est récompensé aujourd'hui par ce prix de physique.
3: Merci beaucoup Simon Rosé pour toutes ces explications. En France, les lycéens dans la rue ce matin à Nantes, Marseille ou encore Lyon. Nouvelle grande journée de mobilisation pour demander plus de moyens pour l'éducation. À Paris, la manifestation doit s'élancer à 14h. Une vaste intersyndicale de l'éducation nationale appelle à soutenir le mouvement mais aussi à protéger les mineurs d'une potentielle répression policière. Un important dispositif de sécurité est prévu dans la capitale avec 2000 policiers et gendarmes mobilisés. Hier, un adolescent de 15 ans a eu la main arrachée par une grenade de désencerclement. C'est sur les réseaux sociaux, Marie Cazadebec, que ce mouvement de protestation s'est organisé depuis quelques semaines.
5: Une centaine de jeunes bloquent l'entrée d'un lycée parisien. C'est par messagerie instantanée qu'ils se sont donné rendez-vous. Eva est en terminale.
6: C'est vrai que les réseaux sociaux aident beaucoup déjà à communiquer sur certains événements, typiquement des AG, des manifestations, etc. Et en particulier pour des personnes qui se renseignent peu naturellement. Et ensuite, ça donne des idées des fois de slogans, de pancartes à l'intérieur d'autres lycées.
5: Le sociologue Paul Oustupia rappelle que chaque mouvement social s'est toujours appuyé sur l'outil technologique le plus utile aux protestataires. Du tract dans les années 60, au SMS et au mail début 2000, les printemps arabes sont les premiers mouvements initiés sur les réseaux sociaux à partir de 2010. Les blocages lycéens actuels aussi sont nés sur les réseaux, tout comme les mouvements de la Gen Z à travers le monde, avec une différence notable, selon Paolo Stupia.
7: Non seulement il s'agit d'une génération qui n'ont jamais connu un monde sans Internet, mais aussi une génération qui a une agilité et des références communes. Après, les réseaux sociaux, ils peuvent aussi être vus comme un double espace. Il y a deux blocages, le blocage du lycée et puis il y a le blocage transmis par vidéo.
5: Les réseaux sociaux peuvent permettre l'extension de la protestation à d'autres catégories sociales. Si les images de lycées en feu peuvent choquer, celles de mineurs blessés par les forces de l'ordre aussi et amener d'autres générations à réagir.
3: Marie Cazadebec. La France qui débloque 7 millions d'euros supplémentaires pour la lutte contre Ebola. Le ministre français des Affaires étrangères l'a annoncé ce mardi. Jean-Noël Barrot s'est rendu en RDC en fin de semaine dernière. L'ONG Médecins Sans Frontières alerte de son côté sur une flambée de l'épidémie dans la région du Nord Kivu. Elle représente près de 40% des nouveaux cas confirmés contre 24% à la fin du mois d'août. Le Kenya annonce par ailleurs un mort d'Ebola, le premier jamais recensé sur son sol. La Zambie va signer avec les États-Unis un accord de santé controversé $1,5 milliard. Un accord longtemps resté bloqué en raison des contreparties en matière de données et de ressources minières. Plus d'une douzaine de pays ont signé des accords de santé avec Washington depuis le retour au pouvoir de Donald Trump et les coupures drastiques que son administration a infligées à l'Agence de développement américaine, USAID, qui finançait de nombreux programmes de santé en Afrique. Au Yémen, les rebelles Houthis affirment tenir tous les territoires récemment conquis. Ils nient avoir cédé du terrain face aux forces gouvernementales qui ont lancé une contre-offensive ces derniers jours. Le camp adverse revendique de son côté des victoires. Le gouvernement yéménite et son allié saoudien qui ont aussi annoncé hier une nouvelle offensive en direction de Sanaa, la capitale, aux mains des rebelles depuis 2014. Mais même avec le soutien de la coalition militaire menée par Riyad, l'objectif reste ambitieux selon Maïssa Shouja Al-Din du Sanaa Center.
8: Sanaa et ses environs sont très près des zones d'origine des Houthis qui sont également leur zone de ravitaillement. Il est par exemple très peu probable que les forces gouvernementales réussissent à prendre la ville de Sadaa au nord de Sanaa qui est très sécurisée. Ce sont également des zones géographiques très compliquées car il y a beaucoup de montagnes. Je pense que c'est donc un objectif difficile à atteindre qui prendra beaucoup de temps. De toute façon, même si les forces gouvernementales reprennent la ville de Sanaa, il va falloir ensuite la contrôler. Les Houthis ne vont pas disparaître. C'est un groupe idéologique constitué de centaines de milliers de personnes armées. Ils n'auront donc pas de mal à rester l'un des groupes armés politiques au Yémen.
3: Des propos recueillis par Oriane Verdier. Par ailleurs, les Houthis ont annoncé de nouvelles frappes sur l'Arabie Saoudite. Soutien du gouvernement yéménite, Riyad a fait état de 3 blessés sur son sol. Moscou, visée par des centaines de drones, une attaque d'une rare ampleur qui a fait 2 morts dans la périphérie de Moscou et 9 blessés. Le fonctionnement des aéroports a aussi été fortement perturbé ce matin. La Russie qui accuse par ailleurs l'Ukraine d'avoir frappé un minibus dans une région occupés faisant 3 morts. Le Premier ministre bulgare dénonce une attaque absolument inacceptable contre des navires en mer Noire. Dans la nuit de lundi à mardi, 2 navires ont été attaqués, l'un coulé. Une telle attaque est une violation flagrante du droit maritime et plus généralement des règles de navigation. Voilà ce qu'a déclaré Roumen Radev devant les médias aujourd'hui avant de convoquer une réunion d'urgence de son gouvernement. En Inde, le chef de l'opposition brièvement interpellé lors d'une manifestation ce mardi à New Delhi, manifestation pour demander la démission du président de la commission électorale. L'instance est accusée d'avoir supprimé des millions d'électeurs des listes au profit du parti au pouvoir, le BJP de Narendra Modi. Au Canada, la province du Québec a élu un dirigeant indépendantiste. Le prochain premier ministre s'appelle Paul Saint-Pierre Plamondon. Son mouvement, le Parti québécois, n'avait pas dirigé la province depuis 12 ans, mais sa victoire ne signifie pas que les Québécois ont basculé entièrement dans le camp indépendantiste. L'idée de quitter le Canada reste paradoxalement minoritaire dans l'opinion, Nafia Libère.
9: La victoire à peine acquise, les partisans souverainistes scandent déjà leur rêve. Faire du Québec un pays.
10: On le mérite.
9: À la tribune, Paul Saint-Pierre Plamondon, le chef du Parti québécois tout juste porté au pouvoir, leur répond.
10: On le mérite au même titre que tous les autres peuples qui ont leur pays puis leur démocratie. C'est une question de justice et d'équité, mais aussi c'est une question de survie.
9: Mais la victoire du Parti souverainiste n'est pas forcément celle de l'indépendance. Seuls 3 Québécois sur 10 y sont aujourd'hui favorables. En fait, ce scrutin exprime surtout une envie de changement après 8 ans du même gouvernement au pouvoir. Il remet quand même l'avenir du Québec au cœur du débat. Paul Saint-Pierre Plamondon promet un référendum, mais pas tout de suite. Il veut attendre le départ de Donald Trump de la Maison-Blanche. D'ici là, le nouveau gouvernement souverainiste aura face à lui une opposition libérale qui défend exactement l'inverse, donc rester dans le pays. Et de son côté, le Premier ministre Mark Carney devra désormais composer avec un Québec déterminé à arracher davantage de pouvoir à Ottawa.
3: Nafi Alibert. En football, l'Argentine se prépare aux adieux de Lionel Messi après 23 ans de carrière, 207 matchs sous les couleurs de l'Albi Céleste. Le capitaine de la sélection argentine s'apprête à tirer sa révérence. Ce sera contre le Bénin ce soir. Un match à guichet fermé devant 85 000 chanceux qui ont réussi à obtenir une place. 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
4: La fête de la science a lieu partout en France du 2 au 12 octobre sur l'île Dieu. Village des sciences, ateliers, débats et animations gratuites vendredi 9 et samedi 10 octobre au pôle culturel du Petit Chiron, entre autres. Elsa Cariou, co-responsable scientifique et technique du programme Odysseieux et des projets associés. Bonjour.
5: Bonjour Roland.
4: Comment ça va Elsa?
5: Eh bien ça va.
4: À quelques jours de cette fête de la science sur l'île Dieu, qui sera présent sur le village des sciences durant ces 2 jours?
5: Les acteurs réguliers maintenant, on va avoir l'amiral, on va avoir les collégiens des 2 aires marines éducatives, on aura les chercheurs du projet, du programme Odysseieux, on aura le comité de développement agricole et on aura l'Office français de la biodiversité. Donc ça, c'est pour les acteurs qui viennent régulièrement pour montrer leur activité scientifique sur l'île Dieu.
4: Notamment puis, l'Amiral, tu peux rappeler un petit peu le rôle de cette association ILES?
5: Oui, bien sûr. Donc l'Amiral, c'est l'association maritime insulaire de recherche action littorale. Et c'est donc une association qui vise à mettre en synergie l'ensemble des acteurs du maritime du monde ilais, on va dire. Notamment les plongeurs, notamment les pêcheurs, qu'ils soient pro ou plaisanciers d'ailleurs, notamment les compagnies maritimes, etc. Donc l'objectif de cette association, bah, c'est de mettre en synergie l'ensemble de ces acteurs et de se poser des questions sur qu'est-ce qui serait intéressant de connaître de notre environnement aujourd'hui, qu'est-ce qui nous permettrait d'avancer dans nos pratiques et après d'aller mettre en face de ces questionnements des projets qui mêlent à la fois les scientifiques et les acteurs du maritime pour répondre à ces questions et avancer tous ensemble.
4: Odysseieux, c'est le recul du trait de côte entre autres.
5: Alors Odysseieux, oui, c'est vraiment un programme sur l'érosion côtière.
4: Le CDA, Comité de Développement de l'Agriculture, et l'OFB, c'est l'Office français de la biodiversité.
5: C'est une agence nationale qui a sur l'île Dieu une représentante donc, qui est Julie Caclar, qui est là pour animer le site Natura 2000 en mer, en sachant que Delphine Villarbu, de son côté à la mairie de l'île Dieu, elle anime le côté terrestre. Et puis il y a aussi actuellement une jeune femme qui travaille avec Julie et qui est en service civique.
4: Sur ce village, menez l'enquête pour répondre à quelles questions et quelles problématiques? Alors, ça te fait sourire déjà, Elsa.
5: Oui, parce que c'est simplement un petit jeu. L'idée, c'était que de proposer un questionnaire auquel les personnes, et en particulier les plus jeunes, pourront répondre et en naviguant un peu sur les différents stands.
4: L'amiral réserve une surprise également.
5: Ah bah oui, mais ça c'est une surprise.
4: Tu vas pas en parler plus ?
5: Ah non.
4: Le programme toujours de cette fête de la science, Elsa. À la plage de Kerchalon, le vendredi après-midi à 14h30, actualité de l'archéologie avec Annabelle, entre autres.
5: Annabelle, à travers cette balade, va pouvoir évoquer les différents projets d'archéologie, les différentes découvertes récentes. Voilà, c'est vraiment sur l'actu archéologique à l'île-Dieu. Et puis donc pour rebondir sur cette actu archéo à l'île-Dieu, on aura aussi le vendredi soir à 18h30 une conférence avec une archéologue aussi, mais qui elle ne travaille pas à l'île-Dieu, qui est Florence Verdun, qui elle travaille sur des sites dans le Médoc à l'Université de Bordeaux et qui viendra nous parler de comment on faisait de l'ostréiculture à l'époque gallo-romaine.
4: Le goût des huîtres.
5: Et voilà, cette conférence s'appelle Le goût des huîtres et donc elle est en lien avec le thème national de la fête de la science cette année qui est Saveurs savantes. Et Florence interviendra en tandem avec Sébastien Véret qui lui est ostréiculteur à Fromentine. Vous avez déjà entendu parler, je pense, des huîtres du Cap Horn. Donc ce sera vraiment une conférence à deux voix pour confronter un petit peu ce qu'on sait de l'ostréiculture antique et l'ostréiculture actuelle.
4: Autre conférence, attachement aux îles, qu'est-ce qui se cache derrière ? C'est à 16h30 le vendredi.
5: À 16h30 le vendredi, on aura Valisso Abujar qui viendra nous parler des premiers résultats de son travail de thèse. Donc Valissoa, elle travaille à la fois sur l'île-Dieu, sur Noirmoutier et sur La Réunion, dont elle est originaire. Et donc elle mène une enquête sur ce que c'est que l'attachement aux îles et effectivement ce qu'il peut y avoir de psychologique derrière. Comment est-ce qu'on peut s'emparer de cette question-là pour avancer tout en conservant cet attachement et en prenant soin.
4: Dès 16h30, ouverture du Village des Sciences.
5: Ouverture du Village des Sciences, ça c'est...
4: Le 9 octobre.
5: Ça c'est le... Voilà, c'est tout, l'ensemble des stands.
4: Samedi 10 octobre, le retour de 10h à 12h30, Village des Sciences, avec à l'auditorium, de 10h à 11h, animation, rendez-vous à Hockey Cabane. C'est quoi?
5: Oui. Ça, vous avez déjà dû entendre parler du cow-boy du littoral qui s'est promené pendant pas mal de temps déjà sur l'île.
4: On l'a reçu sur cette antenne.
5: Qui a fait parler de lui, voilà. et donc, c'est la restitution en fait de ce travail artistique, donc qui est sous forme d'un petit film.
4: C'est à l'auditorium.
5: Ce sera à l'auditorium. De 10h à 11h le samedi 10 octobre. Et il y aura une deuxième. Diffusion de 15h30 à 17h.
4: À la médiathèque, bébé lecteur, le goût et les saveurs. C'est à 10h30 le samedi.
5: Voilà, donc c'est Justine à la médiathèque qui propose cette séance de lecture avec les tout-petits. Parce que la fête de la science, c'est pour tout le monde.
4: 11h, 12h30 à l'auditorium, Sciences citoyennes, atelier l'île-Dieu, territoire Sciences citoyennes, c'est quoi ?
5: Alors, ça, ce sera avec Emmanuel Ponce-Vera, donc qui travaille pour l'IFREMER, et avec qui nous sommes en train de faire maturer le projet d'un Living Lab, de faire de l'île-Dieu un Living Lab. C'est simplement labelliser le fait qu'à l'île-Dieu, on fait de la science participative et que les citoyens et le territoire sont vraiment au cœur de la recherche qu'on mène sur le terrain.
4: L'après-midi, 15h30, 18h, animation, les petits scientifiques.
5: Oui, alors ça c'est également proposé par l'équipe de la médiathèque. Et donc ce sont des expériences simples que les plus petits peuvent mettre en œuvre, mais qui sont quand même expliquées avec des explications adaptées à tous les âges, ce qui fait que les adultes peuvent tout à fait aussi y aller et y apprendre des choses.
4: 17h-18h30, l'île-dieu en débat, controverse, science et société. Vaste débat également.
5: Vaste débat
4: et vaste programme.
5: Et vaste programme. Donc ça, ce sera avec Nathan Brenu, qui est chercheur à l'Observatoire des controverses de l'Université de Nantes. Et qui viendra nous expliquer justement ce que c'est qu'une controverse à la fois en science et dans la société, c'est-à-dire quelles sont les choses qui font débat.
4: Le trait de côte, par exemple ?
5: Alors, le trait de côte, c'est pas forcément quelque chose qui fait débat.
4: La montée des eaux, alors ?
5: La montée des eaux, ça peut faire débat éventuellement. Après, il y a des tas de sujets. Est-ce qu'on installe la 5G ? Est-ce qu'on n'installe pas la 5G ?
4: Jusque-là ?
5: Est-ce qu'on met en place une autoroute ? Est-ce qu'on met pas en place une autoroute à tel ou tel endroit ? Voilà, c'est ce genre de choses qui peuvent faire débat dans la société. Et auxquels les scientifiques contribuer, voilà, par exemple, auxquels les scientifiques peuvent apporter de la donnée et peuvent aussi eux aussi rentrer dans la controverse quelque part avec des avis scientifiques qui peuvent aussi être différents. Et donc cette séance de 17h à 18h30, on l'a voulu sous forme d'un atelier parce que justement notre idée, c'était d'interroger quels sont les sujets qui font controverse aujourd'hui sur l'île-dieu, et puis de commencer, toujours dans le cadre de notre Living Lab, on continue dans notre projet, commencer à réfléchir à comment est-ce qu'au sein de l'Université de Nantes, on pourrait s'emparer de ces questions-là et essayer d'apporter des éléments scientifiques au débat.
4: À 11h30 et jusqu'à 12h30 et le soir de 17h à 18h, Gigang Box, c'est un escape game, Elsa.
5: Oui, c'est un escape game qui sera animé par Agnès Balzer et qui lui porte justement sur la montée des eaux et sur l'évolution du trait de côte. Et donc voilà, c'est une autre façon d'aborder ce débat-là.
4: Elsa, où retrouver le programme vaste de cette fête de la science 2026 sur l'île-dieu du vendredi 9 et 10 octobre ?
5: Alors, le programme de la fête de la science, il est disponible sur le site odysseye.org et puis il est aussi facilement trouvable sur le site de Neptune FM, j'imagine, sur le Facebook d'Odysseye, sur le Facebook de l'Amiral, enfin de l'ensemble des partenaires qui participent au projet. Voilà, je pense que...
4: La fête de la science sur l'île-dieu, vendredi 9 octobre et samedi 10 octobre. Elsa Cariou, co-responsable scientifique et technique du programme Odysseye et projet associé. Merci beaucoup.
5: Merci Roland.
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1: Mardi 6 octobre, aujourd'hui, votre agenda avec quelques sorties à faire sur l'île d'Yeu. On va commencer avec du cinéma. Pour aujourd'hui, il y a deux films à retrouver au Ciné-Ilet. Le premier à 18h, c'est un nouveau film d'ailleurs qui s'appelle Dégel en version originale, un film policier hispanique qui se déroule au Chili dans les années 90, dans un pays encore marqué par la dictature. Une petite fille passe ses vacances chez ses grands-parents et va se lier d'amitié avec une jeune touriste allemande. Mais lorsque celle-ci va mystérieusement disparaître, elle va se lancer à sa recherche, hein, malgré l'absence de la moindre piste. Une enquête qui va peu à peu révéler les secrets d'un pays encore hanté par son passé, à retrouver aujourd'hui à 18h. À 21h ce soir, ce sera Garance, un drame français avec Adèle Exarchopoulos, qui incarne justement cette Garance. C'est une jeune actrice qui rêve de réussir, voilà, d'être une grande star de cinéma, mais c'est un peu compliqué à trouver sa place dans ce milieu très, très fermé, hein, du cinéma. Et alors pour avancer, eh bien, elle s'accroche à son travail, à ses amis, aux rencontres, aux fêtes et de plus en plus à l'alcool qui devient un refuge peu à peu pour elle. Et donc pendant 8 ans, on va la suivre comme ça, on va suivre son parcours, ses amours, ses joies, mais aussi ses galères, ses moments de doute, jusqu'au jour où sa consommation va la confronter à une question essentielle. Continuer à vivre comme ça ou essayer de changer de vie, c'est à découvrir ce soir donc à 21h au Ciné. Il est demain mercredi dans l'agenda une visite guidée de l'expo sur les pompiers, à retrouver sur les pompiers de l'île d'Yeu, bien sûr, à retrouver au pôle culturel. C'est à 11h demain matin et c'est gratuit, bien sûr. On reste au pôle culturel puisque dans le cadre des semaines d'information sur la santé mentale, eh bien, on retrouve deux animations demain donc au pôle culturel. De 15h à 17h, tout d'abord un atelier création à partir de 11 ans, et puis de 19h à 19h30, des lectures à deux voix à partir de 16 ans. Je rappelle que les semaines d'information sur la santé mentale cette année, c'est sur le thème des arts. Voilà, donc il y a beaucoup d'ateliers, de création, de choses à découvrir. Donc demain après-midi au pôle culturel. Et puis demain au Ciné-Ilet, juste à côté du pôle culturel, eh bien, il y aura deux films à découvrir et deux nouveaux films, puisque c'est une nouvelle semaine de cinéma qui commence en ce mercredi. Donc à 18h, ce sera Raison et Sentiment en version originale, un drame historique et romantique, une nouvelle adaptation du tout premier roman de Jane Austen, sorti en 1811. Après la mort de leur père, les Dashwood doivent quitter leur domaine et faire face à de nouvelles difficultés financières. Et donc pour toute la famille et les deux sœurs au caractère très différent, cette nouvelle vie fera aussi l'occasion de découvrir les joies et les déconvenues de l'amour dans une société où les conventions pèsent lourd. Et puis à 21h demain, ce sera Si tu penses bien, un drame de Géraldine Nakache qui traite des violences psychologiques conjugales, à découvrir demain. Je vous en parlerai un peu plus. Voilà toutes vos sorties à faire sur l'île d'Yeu.
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2: Bonjour. Comment allez-vous ce joueur? Eh bien, ce joueur, voilà, une nouvelle émission de Un cheveu sur la langue, un poil dans la main. Elle va être un petit peu spéciale parce qu'il n'y aura qu'un seul volet. Oui, il y a un seul volet, bah oui, c'est comme ça. Parce qu'on va parler d'une dame. Une dame... Bah écoutez, je vous laisse écouter la musique et puis après, on va parler de tout d'ailleurs.

0: Alors voilà, là on part, on va parler de bah oui, Caroline Watt. Et oui, parce qu'elle est un petit peu cantonnée à un tube. Alors que cette dame, Caroline Lepp, qui est née le 5 octobre 1955 à Neuilly-sur-Seine, eh bien, elle a été réduite à un tube et elle a mené pourtant, et elle mène d'ailleurs plusieurs vies. Elle est comédienne, chanteuse, metteuse en scène. Et en juin, elle affiche le spectacle Les Carolines qu'elle a créé avec Caroline Montier et Vincent Gaillard. Et après, le spectacle s'est joué à Paris et en tournée après. Mais cette dame-là, elle a fait plein de choses. Et oui, elle a mis en scène, elle a fait des spectacles, elle a écrit, elle a fait du cinéma, de la télévision, elle a réalisé des films, elle a fait de la musique aussi. Et oui, cette dame, elle est multifacette. Et justement, on va faire une émission entière consacrée à elle. Il n'y aura qu'un seul volet, mais cette émission, c'est sur Caroline Leb. Caroline Leb. Oui, ça n'a rien à voir avec Michel Leb, pas de même famille, ni rien.
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0: Et d'ailleurs, avant C'est la Watt, il y a eu un album, mais qui se souvient de cet album? Ça s'appelait Piranha, et c'était réalisé au studio Electric Ladyland par Ronnie Rogers, et puis quelques albums après la fin. On parlera de ces albums. On va écouter un extrait de ce premier album Piranha. Ça s'appelle Sur le fil du rasoir, et vous allez voir que c'est autre chose que C'est la Watt.

Caroline Leb, extrait de Piranha de 1983, c'est sur le fil du rasoir. C'est elle qui écrit ses chansons. Ah bon, par exemple, La Ouate, ils ont été à deux à l'écrire. Hein. Elle ne le compose pas, mais elle écrit les chansons. Et puis, il faudra attendre. Alors, donc, La Ouate, c'est en 1987. Il faut attendre 2007, voyez-vous. 2007, 20 ans après. Oui, 20 ans après La Ouate, pour avoir un nouvel album qui s'appelle Crime Parfait. Crime Parfait. Eh bien, on va écouter justement extrait de Crime Parfait, Caroline Leb. La chanson éponyme, ça s'appelle Crime Parfait.

Ah, ne croyez pas que pendant 20 ans, entre justement la ouate et c'est le crime parfait, c'est 20 ans, eh bien, elle n'a rien fait. Non, non, elle a fait de la mise en scène, entre autres. Oui, c'est avec Michel Hermon qui chante Piaf au Bouvre du Nord que Caroline Leb commence à mettre en scène. Puis elle créera avec lui Marlène Dietrich-Schottel, plutôt. Les voyages de Schubert, de Divers, de Schubert, etc. Tant que tout s'attend, et enfin New York. Elle met surtout en scène des spectacles musicaux. Lio chante Prévert, Loin de Paname avec Victor Laszlo, les Weber Circus, etc., etc., etc. Cette dame, elle est partout. Eh oui, mais là aussi, elle écrit bien sûr quelques chansons de temps en temps. On continue à écouter dans l'extrait du Crime Parfait, le Crime Parfait, cet album de 2007, une autre chanson qui s'appelle Mais je serai pas là. Alors la musique, c'est pas elle qui l'a fait, les paroles, ouais, elle l'a fait avec un autre, avec Laurent Balanzras, où elle fait un autoportrait d'elle-même. Mais je ne serai pas la Leb, Caroline Leb, j'y arriverai pas.

Caroline Loeb, je ne serais pas la Loeb. Ah oui, si, j'étais pas comme ça. Tiens, on va s'écouter une autre petite chanson, encore une autre petite chanson, on va s'écouter de cet album Crime Parfait avant de passer à un autre album. Ça s'appelle La Place du Mort, Caroline Loeb.

On disait que Caroline Loeb chante, ça oui, elle chante, mais aussi on disait qu'elle faisait de la mise en scène. Elle a aussi collaboré au spectacle d'Anna Chamfort pour Chanson en trompe-l'œil et met également en scène les monologues du vagin, dans lequel elle joue également avec Charlotte Judith, etc. Et elle a eu, d'ailleurs, ils ont gagné, enfin, Charlotte Judith a gagné exactement, en plus, le Molière en 2000 pour la meilleure comédienne. Et puis, bien sûr, elle écrit. Alors, chez comment elle écrit, et puis elle a plein de projets, tout le temps. Et puis, eh bien, elle fait des albums, et même entre-temps, elle fait des... Bah, pas vraiment des albums, on ne peut pas dire ça comme cela, mais des opuscules, on va dire, où il y a 4 chansons, par exemple, et quand... je vais y arriver, je vais vous le dire, oui, c'est ça. Elle crée aussi ses propres spectacles. Caroline Loeb, et depuis 10 ans, elle crée ses propres spectacles. Miss Tinguette, Madonna et moi, mis en scène par Nicolas Vallée, par exemple. Eh bien, dedans, dans ça, elle a sorti un petit opuscule qui parle de ses chansons, de ce qu'il a fait dans ce spectacle. Et là, on va écouter Accointance, donc extrait de Miss Tinguette, Madonna et moi, en 2009, en septembre 2009. Voilà. Accointance, justement, c'est Weber Circus qui a composé la musique et qui est auteur de cette chanson. Weber Circus, qu'elle mettait en scène. Assez incroyable, mais c'est un peu mélangé tout ça. C'est pour ça que je me mélange de temps en temps aussi. Mais enfin, en attendant, c'est Accointance par Caroline Loeb.

Cointance, Caroline Loeb, qui est extrait de ce opuscule, Mistinguette, Manonna et moi, dans septembre 2009, où il y a quatre chansons. Mais en septembre 2009, elle sort un autre opuscule qui s'appelle Caroline Loeb aussi. Et dedans, il y a aussi trois, quatre chansons, dont celle-là, Vue d'en bas.

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Caroline Loeb, vue d'en bas. Bien sûr, Caroline Loeb fait des tournées aussi. Et oui, elle fait des spectacles. Je vous le disais, elle prépare ses spectacles, elle les met en scène même. Et puis, elle fait des tournées. Et puis, elle paraît aussi dans un autre disque. Là, ça lui arrive comme ça de chanter un peu pour les autres. Enfin, là, c'est un hommage à Bobby Lapointe. C'est un disque qui est sorti le 15 avril 2010. Un album qui s'appelle Reprisé. Et c'est hommage à Bobby Lapointe. Alors, dedans, il y a d'autres chanteurs et chanteuses qui chantent. Mais elle chante, elle, une chanson de Bobby Lapointe, Caroline Loeb, qu'on va écouter dans Petit homme qui vivait d'espoir. C'est Caroline Loeb qui chante du Bobby Lapointe.

Ah oui, nous sommes rendus à la moitié de l'émission, donc je refais un petit coup de volet comme ça. On va ouvrir le deuxième volet de l'émission, et qui continue bien sûr sur Caroline Loeb. Je vous ai dit que c'était une émission consacrée entièrement à elle, Caroline Loeb. Et Caroline Loeb, eh bien, oui, elle sort des opuscules comme ça, et puis on l'a fait en 2009, et puis là, en 2013. Alors ça s'appelle « Georges Sand et moi ». Georges Sand, c'est un opuscule qui compte 4 chansons sur Georges Sand. Et ces chansons, elle les chante d'ailleurs en tournée, on a eu l'occasion de la voir quand elle est passée à Lille-Dieu justement, et dedans il y avait ses chansons sur Georges Sand. Et donc elle a écrit une chanson elle-même sur Georges Sand, et qui s'appelle « Écrire, dit-elle ». On écoute.

écrire, dit-elle, Caroline Loeb. Là, dans cette chanson, elle parle de George Sand, mais elle pourrait fort bien parler d'elle aussi, parce que chez Caroline Loeb, eh ben, tout part de l'écriture. Outre ses chansons qu'elle écrit ou co-écrit, eh bien, elle a publié des livres, oui. Bon Chic Chronique au Seuil. Elle a écrit Has Been, Talouade de Darling et autres chansons. Elle y a aussi Saint-Valentin et Rintintin. Et puis Charlet, Mes années 80 de A à Z, etc. Elle a donc écrit plusieurs livres. Mais on revient à cette opuscule sur George Sand. Eh bien, elle a fait, il y a une autre chanson. Il y a plusieurs chansons d'ailleurs dans cette opuscule. Il y en a quatre, hein, je vous ai déjà dit. Et dedans, il y a une autre chanson qui s'appelle Nohant. Nohant, c'est le village, enfin la ville où a vécu George Sand, enfin principalement George Sand, puisqu'elle était de Nohant, elle est finie aussi à vivre à Nohant. Et donc là, elle a fait une chanson, Caroline Loeb, sur Nohant, où elle parle de la vie de George Sand à Nohant. Et la musique est de Michel Bernard. Alors, quand une dame comme Caroline Loeb aux paroles, Michel Bernard à la musique, écrivent sur George Sand, eh ben ça donne ça, et c'est très très beau.

Non, une chanson sur l'environnement de George Sand, qui est né Dupin, s'appelait Dupin, son vrai nom. George Sand, c'était un nom d'emprunt. Et George Sand avait elle avait un enfant, entre autres, qui s'appelle Maurice. Et ce Maurice, eh bien, il vivait à Nohant, bien sûr, et il faisait. Il était artiste, hein, il construisait lui-même ses marionnettes, et il faisait des représentations dans un théâtre. Si vous avez jamais visité la demeure de George Sand à Nohant, eh bien, allez-y, vous allez voir, c'est assez charmant d'ailleurs comme demeure. Ah oui, petit viager sympa. Mais dans la demeure de George Sand, il y a cette pièce où Maurice faisait du théâtre de marionnettes. Il faisait comme un vrai petit théâtre à miniature. Et voilà une chanson de Caroline Loeb qui parle aussi de ce Maurice aux mille facettes, lui aussi comme Caroline Loeb d'ailleurs.

Maurice Millefacette, Caroline Loeb, qui parle donc du fils de George Sand. Ah mais George Sand, bah oui, bah t'es pas aimé tout le monde. Bah, par exemple, toi, un monsieur qui l'aimait pas beaucoup, c'était Charles Baudelaire. Et justement, Caroline Loeb en a fait une chanson dans ce même opuscule. Et c'est Yann Yanowski qui chante cette chanson de Caroline Loeb. Moi, Charles Baudelaire, qui parle, bah, qui aime pas George Sand, lui.

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1: Charles Baudelaire, oui, qui n'aimait pas trop Georges Sand, mais comment Caroline Loeb en a fait une chanson. Mais en même temps aussi, elle continue à chanter, elle fait ces choses-là, et puis elle fait du cinéma, de la télévision aussi. Elle a tourné entre autres dans Flamme d'Adolfo Arrieta, Quartet de James Ivory, Lady Oscar de Judge Demi, j'en passe, et des meilleurs. Et puis, on la retrouve à la télévision, sur les plateformes, dans La Doc et le Veto, et en Chanel pour la série Oriana Fallaci, qui est parue sur Paramount+. Et oui, elle le chante, et puis elle fait pas mal de choses. Et puis, ben, en continuant son... Enfin, pour ce qui est de la chanson, en 2019, sort un album qui s'appelle Comme Sagan. Et là, eh bien, elle fait un petit peu pareil qu'avec... Georges Sand, mais plus elle a des chansons à elle dedans, mais des chansons qui parlent de Sagan aussi, et puis des chansons à elle, je vous disais, comme celle qui s'appelle, qu'on va entendre tout de suite, « On ne sait jamais ce que le passé nous réserve », chanson de Caroline Loeb.

0: 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Caroline Loeb, extrait de l'album le dernier, Comme Sagan 2019. Dans cet album, il y a des textes de François Sagan, comme celui-ci. Maison louée, Caroline Loeb le chante. C'est François Sagan qui a écrit ce texte.
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1: Maison à louer. Caroline Loeb, extrait de ce CD comme Sagan. Deux autres, enfin, autre chanson de Sagan. Tout a été trop vite, par exemple, de cet album de Caroline Loeb, bien sûr, la chanson.

Eh bien voilà, notre émission se termine. Une émission Carole Loeb, et elle méritait bien cette émission parce que Carole Loeb, Caroline Loeb, pardon, on en reste toujours à la ouate. Quand on voit les dernières chansons qu'elle a produites, quand on écoute cette chanson sur France Océan, cette dame-là, on voit qu'elle écrit, elle prend corps avec les personnes qu'elle décrit. Qu'elle peint en quelque sorte en musique, bien sûr, et en chanson. Et puis, ben, Caroline Loeb, elle n'arrête pas, parce qu'elle a créé un nouveau projet, enfin, un projet théâtral qui s'appelle À la folie, d'après le livre de Joy Sorman, pardon, autour de la santé mentale. Et elle s'est parue, ce projet théâtral, qui est devenu une réalité, parce que c'est paru au Festival d'Avignon 2026. Et oui, cette madame Carole Loeb n'a pas fini de surprendre dans tous les domaines. J'espère vous avoir donné envie d'écouter les chansons de Loeb, de lire ses livres, de s'intéresser un peu à cette dame qu'il ne faut pas limiter justement à que c'est la ouate. Ah, il y en a bien d'autres comme ça, des artistes qui sont tombés, pas dans l'oubli, je ne vais pas dire ça, mais dont on ne parle peu et pourtant qui font des choses merveilleuses, de ces artistes qu'on oublie. Pourquoi ? Bah, c'est la mode, qu'est-ce que vous voulez, c'est comme ça, hein ? En attendant, j'espère que vous n'oublierez pas que mardi prochain, il y a une nouvelle émission de Un cheveu sur la langue, un poil dans la main. En attendant, je vous souhaite une bonne fin de journée. Je vous dis merci messieurs et mesdames de nous avoir écoutés. Et donc à la semaine prochaine pour une nouvelle émission. Salut !

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11: 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Bonsoir à tous les auditeurs de Neptune FM sur l'Île-Dieu et dans le reste du monde. Le club de l'Île-Dieu vous présente en différé la première séance du 16 septembre 2026. Ce jour, l'animatrice est Patricia. À l'évaluation, nous avons Jean, l'ingénieur du son, et Christian. Nos 5 super concurrents sont Sylvie, Claudie, Yannick, Yves et Anne. Le questionnaire est de Romagnal. Maintenant, place au jeu. Nous commençons par les 9 points gagnants. En sport, quel carré d'étoffe marqué d'un numéro d'ordre ?
12: Le dossard.
11: Le dossard est porté par les concurrents d'une épreuve. Vers 1658, quel tableau de Vermeer représente une femme versant du liquide dans une...
13: La laitière.
11: La laitière. Quel verbe synonyme de « faire » est le seul à pouvoir s'écrire sans aucun « r » à l'infinitif ?
12: Fiche.
11: Fiche. Mmh. Trop fort.
14: Non, fiche.
11: Avec l'unité de temps et l'unité d'action, quelle est la troisième unité ? L'unité de lieu. L'unité de lieu. Qui constitue la règle qui régit le théâtre classique.
14: Oui. Oui.
11: Je ne savais pas. Quelle charognard d'Amérique proche du chacal appelle-t-on également ?
14: Ah, du chacal. Je voulais dire le vautour, mais du coup, c'est pas le vautour.
15: La hyène, mais c'est pas ça.
11: Proche du chacal.
12: Le coyote.
11: Oui. Qu'on appelle aussi.
14: Après.
12: Chien de prairie, c'est un rongeur.
11: Oui, oui. Quel hôtel particulier proche de l'Élysée, propriété de l'État depuis 1972, sert de résidence d'accueil pour les hôtes étrangers ?
13: L'hôtel Matignon.
11: Non, c'est le premier de la France.
15: J'attendais. De Marigny ?
11: Oui, de Marigny. Bravo, 3 points pour Anne.
14: Hier sur régulièrement.
11: Attention, dans le film Les Bronzés font du ski, quel personnage auquel le moniteur apprend à faire le planté de bâton est interprété ?
12: Jean-Claude Duss.
11: Jean-Claude Duss, bravo. Interprété par
12: Michel Blanc.
11: Michel Blanc, bravo. Quelle matière synthétique de type polyamide fut inventée à la fin des années 30 ?
13: Le nylon.
11: Par la compagnie américaine
12: Dupont de Nemours.
11: Vous êtes trop fort. Comment appelle-t-on les fentes que le boulanger fait sur le pain avant la cuisson ?
14: Les guignes.
11: Les
14: grignes.
11: Grignes, oui.
14: Comment t'écris ça ?
12: C'est plus la peine.
11: G-R-I-G-N-E-S. Grigne. C'est la grigne.
14: Le grigne, oui.
11: En médecine, quel nom désigne la rupture suite à un effort violent de quelques fibres musculaires?
14: Ah oui.
11: Oui, ou un claquage. En 1976, à quel chanteur et musicien d'origine mexicaine doit-on le slow opéra célèbre pour son thème joué à la guitare?
12: Carlos Santana.
11: Carlos Santana, bien sûr. Tu es sélectionné, Yves. Quel religieux franciscain du 13e siècle, fêté le 13 juin, est invoqué pour retrouver les objets perdus? Saint-Antoine de Padoue. Sur quelle commune est situé l'aéroport de Marseille-Provence? Quelle commune?
14: Ah oui.
11: Tu fais atterrir les avions sur la Canebière, toi?
14: Marignane.
11: Un petit point sur les scores. 3 pour Anne, 6 pour Yannick, 7 pour Claudie. Et un petit point pour Sylvie, mais ça, toi, tu connais le sport. Au rugby. Quel ancien allié, sélectionneur du 15 de France de 2011 à 2015, est surnommé PSA ou le Goré?
14: PSA.
11: Appelle la mémoire de Yves.
12: Philippe Saint-André.
11: Philippe Saint-André.
14: C'est Philippe.
11: Alors, Christian ne souffle pas. Quel est cet arbuste au feuillage épineux de la famille des rosacées, également appelé buisson ardent?
14: Ah ben voilà. L'acacia?
11: Non.
14: Normal. Costenaire?
13: Non.
11: Pas facile, faut connaître.
12: Le Piracanta.
11: Piracanta. C'est dommage, tu joues pas. C'est dommage. Quel homme de guerre breton connétable de France a été fait prisonnier par les Anglais?
0: Cadoudal.
12: Mais non.
0: Non.
11: Par les Anglais à la bataille d'Auray en 1364.
14: Ah bah oui, oui, oui, oui.
11: J'ai pas compris ta réponse.
12: Cadoudal. Non, c'est pas ça. Ça me dit
11: rien. Un homme de guerre breton. Il n'y en a pas 50.
12: Oui. Duguesclin.
11: Bertrand Duguesclin.
12: Bah oui.
11: Duguesclin. Quel adjectif s'appliquant à une personne ayant une conception dualiste du bien et du mal est tiré du nom d'un prophète perse du 3e siècle de notre ère? Ça, je sais.
12: J'entends rien du tout.
14: Manichéen?
11: Oui. Manichéen, bravo. Quel plat devant son nom à un pharmacien militaire se compose d'une couche de bœuf cuit haché?
13: Le parmentier.
11: Oui, hachi parmentier. Et bravo, Claudie est sélectionnée. On continue avec Yannick, Anne et Sylvie. En géométrie, comment appelle-t-on le côté opposé à l'angle droit d'un triangle rectangle?
0: L'hypoténuse.
11: L'hypoténuse, c'est bien, t'écoutais bien en maths. Quel sommet du massif du Mont Blanc est relié à Chamonix par un des plus hauts téléphériques du monde? Au monde.
0: L'aiguille du Midi.
11: L'aiguille du Midi, bravo, Anne est sélectionnée. Et Sylvie ont quitté le jeu. Nous continuons le 4 à la suite en compagnie d'Yves, de Claudie et de Anne, à qui je propose le reggae, les plantes d'ombre, l'architecture métallique et le thème mystère.
12: Il n'y a rien qui me plaît. Alors le reggae, je vais le laisser à Claudie.
11: Pourtant c'est bien. On pourrait chanter un peu.
12: L'architecture métallique, c'est ça?
11: Oui.
12: Ça craint, ça. Je vais prendre le thème mystère, au point où j'en suis.
11: Le thème mystère, ce sont les mots commençant par tour, T-O-U-R.
12: Oh, je préfère ça. C'est beaucoup
11: ça
12: mieux.
11: Ça te convient? De toute façon, t'as pas le choix.
12: Allez. J'ai déjà une partie de la réponse, c'est bien.
11: C'est parti. Quel mot désigne l'épreuve sportive qui oppose chaque année 6 équipes nationales de rugby?
12: Le tournoi des 6 nations.
11: Tournoi. Tout court. Quelle matière végétale fossile est un combustible très utilisé par exemple en Irlande?
12: La tourbe.
11: La tourbe. Quel plat du sud-ouest de la France est une soupe à l'ail, à l'oignon et à la tomate?
12: Eh ben, j'en sais rien.
11: Quel oiseau africain de la famille des Musophagidés peut être dit géant, youri?
12: Je passe.
11: Ou de chalot? Quel mot désigne un vertige, une illusion de mouvement de ce qui nous entoure?
12: Le tourni.
11: Le tourni. Quel plat est constitué d'une croûte de pâte garnie d'une préparation salée ou sucrée recouverte d'un couvercle de pâte?
12: Moi, la gastronomie, c'est pas mon truc, hein. Je sais pas.
11: Quel mot désigne une confiserie espagnole à base de miel, de
12: sucre? Les tours.
11: Non,
15: touronnes.
11: Touronnes.
12: J'ai confondu avec les choses.
11: Donc, c'est à base de miel, de sucre, de blanc d'œuf et d'amandes. Le touronne. Bah, deux points. Il va falloir se mettre
13: à la cuisine,
11: hein, parce que t'aurais fait plus.
12: Je mange beaucoup, mais bon.
11: Alors, le tournoi de rugby, c'est bon. La matière végétale fossile qui est combustible, c'est la tourbe. Alors, je demande à Claudie, attends la fin de la question, quel plat du sud-ouest de la France est une soupe à l'ail, à l'oignon et à la tomate? Le tourin.
12: Je connaissais pas.
11: Quel oiseau africain de la famille des musophagidés peut être dit géant, youri ou de chalot?
12: Claudie.
13: Tourne quelque chose.
11: Le tourako. Bon, le vertige, l'illusion, c'est le tournis. Bah alors, tu sais pas faire des tourtes aux pommes, c'est drôle.
12: J'ai pas compris.
11: Attends, non. Claudie, l'architecture métallique. Quelle gare parisienne, construite de 1898 à 1900 par Victor Laloux, fut transformée en musée en 1986?
13: La gare.
11: Bon, ben passe. En 1851, quel édifice de verre et de métal construit par Joseph Paxton pour l'exposition universelle de Londres? À New York, quel gratte-ciel à structure d'acier construit en 1902 par l'architecte Daniel Burham doit son nom à sa forme en fer à repasser? Dans quelle ville touristique de Californie Richard Neutra a-t-il construit la Kaufman Desert House, faite de verre, de pierre et d'acier? Une ville. À Paris, quel monument métallique haut de 300 mètres? La Tour Eiffel. Quel célèbre pont situé à l'entrée de la baie de San Francisco est doté de deux tours d'acier de 230 mètres de haut? Gate Bridge.
13: Trop tard.
11: J'ai essayé, hein. Un point. Bon, la gare d'Orsay n'était pas revenue.
15: Bah oui.
13: Le musée d'Orsay.
11: C'est très beau, au musée d'Orsay. Alors, en 1851, ça c'est pas facile. Quel édifice de verre et de métal fut construit par Joseph Paxton pour l'exposition universelle de Londres?
12: Le Crystal Palace.
11: Ouais.
12: Inconnu.
11: À New York, quel gratte-ciel à structure d'acier construit en 1902 par l'architecte Daniel Burham doit son nom à sa forme en fer à repasser?
12: C'est pas le Iron Building?
13: Le Flight Iron Building.
12: Ah, Flight Iron, d'accord.
11: Par contre, ça t'aurait pu... Dans quelle ville touristique de Californie Richard Neutra a-t-il construit la Kaufman Desert House, faite de verre, de pierre et d'acier? Californie, Palm Spring.
13: Non, mais
11: la Tour Eiffel, ça c'était facile. Et le Golden Gate Bridge, un point. Anne,
15: oh oui, tu
11: le reggae ou les plantes d'ombre? À l'ombre.
15: Je connais rien en plantes.
11: Le reggae,
15: je connais
11: t'étais
15: rien en reggae non plus d'ailleurs.
11: Mais si.
12: Le chichon, ça pousse pas à l'ombre, hein, je te préviens.
15: Je vais prendre le reggae.
11: Ouais. Allez. Dans quelle ville des Grandes Antilles le reggae a-t-il vu le jour? Les Grandes Îles.
15: La Jamaïque.
11: À quel chanteur décédé en novembre 2025 doit-on les tubes Many Rivers to Cross and Reggae Night?
15: Bob Marley.
11: Oh mais non. Quel nom a-t-on donné à la fusion du reggae et du rap illustré en France?
15: Aucune idée.
11: Ah oh, si. En 1975, quel chanteur jamaïcain rend hommage à Marcus Garvey, le fondateur du mouvement Back to Africa, par un album qui lui est entièrement consacré?
15: Je sais pas.
11: À quel chanteur et musicien jamaïcain décédé en 1981 doit-on les tubes Get Up, Stand Up ou Soul Rebel?
15: Bob Marley.
11: En 1979, quel est le titre de l'album de Serge Gainsbourg qui introduit le reggae en France, notamment avec sa version de la Marseillaise?
15: Aux armes, etc.
11: En 1966, à quel mouvement social, culturel et spirituel d'origine éthiopienne s'est rallié Bob Marley? Le mouvement Rastafari. Si. Eh bien, deux points, tu vois, tu savais. Bon, alors, la Jamaïque. La naissance du reggae. Mais alors, tu connais pas Jimmy Cliff? Ça. À quel chanteur décédé en novembre 2005 doit-on les Many Rivers to Cross et Reggae Night? Alors, quel nom a-t-on donné à la fusion du reggae et du rap illustré en France par le Massilia Sound System? Le ragamuffin.
13: Ah oui.
11: Bah oui. Par contre, ça... L'année de ma naissance, quel chanteur jamaïcain rend hommage à Marcus Garvey, le fondateur du mouvement Back to Africa, par un album qui lui est entièrement consacré? Qui connaît Burning Spear? Bon, Bob Marley, Get Up, Stand Up ou Soul Rebel. Oui. En 1979, quel est le titre de l'album de Serge Gainsbourg qui introduit le reggae, notamment avec sa version de la Marseillaise, Aux Armes, etc. Et en 66, à quel mouvement social, culturel et spirituel d'origine éthiopienne s'est rallié Bob Marley? Le mouvement Rastafari. Quittez le jeu, nous continuons le face-à-face en compagnie de Yves et de Anne. Yves, de la littérature.
12: Pardon? De la littérature, oui, je prends.
11: Personnage de bande dessinée créé en 1983, je serai célébré dans un musée qui devrait ouvrir en 2027 dans ma ville natale.
12: Titeuf ?
11: Non. De mon créateur, dessiné dans un style épuré et quelques traits, je formule des maximes humoristiques parfois
16: Le chat de Gueluc.
11: Bravo, ouais. Le chat de Philippe Gueluc. De la géographie pour Anne. Oula, non. Nous cherchons une ville d'Asie à l'est de Zagros, cité caravanière sur la route de la soie. J'ai été surnommée la moitié du monde. Établie à 1530 mètres d'altitude dans une région de culture et d'élevage du mouton, je suis un centre de tissage de tapis, conservant de nombreux palais et des mosquées des époques Seljoukide et Sassanide. Je suis la troisième ville d'Iran et située au sud de Téhéran, associée aux roses dans le poème de Le Comte de Lille. Je suis...
16: Ispahan.
12: Ah oui, mais...
11: Tu le savais?
12: Ben, je l'avais trouvé, mais j'avais plus la main.
11: Parce que j'ai pas le temps de lire. De la musique.
12: Oui.
11: Chanteur né en 1935, je participe en 1961 au Coq d'Or de la chanson française avec le titre Cathy, ayant enregistré Marie Joconde et les Guinguettes au bord de l'eau. J'ai terminé.
12: Ça va me revenir. Je vois sa tête.
16: À la barrière.
11: Ouais.
12: Ah, bah c'est pour ça que je voulais dire.
11: Non. Gastronomie pour Anne. Ouais. Nous cherchons un fromage à pâte molle chanté par Charles d'Orléans. Dans un madrigal, gal, autrefois utilisé pour réaliser des pâtes à tourte, je peux être dit de Montereau ou encore de Nangy.
12: Le Brie.
11: Le Brie. Quel spécialiste.
12: Ça a marqué quelques points quand même.
11: Culture générale.
12: Oui.
11: Nous cherchons un journal fondé en 1947 par Georges Montaron. J'ai fait l'objet d'une campagne de publicité à la fin des années 70 qui affirmait « On peut très bien passer une bonne soirée sans télévision. » Me détachant progressivement de mes influences religieuses, je m'intéresse à l'ensemble du domaine culturel. Et Vincent Delerme cite dans sa chanson « Tes parents... »
16: Télérama.
11: Oui. Bravo. 11 à 3. Je sens...
16: Je prends.
11: Nous cherchons une maladie infectieuse décrite pour la première fois en 1898. Mon nom est un dérivé d'un mot signifiant tumeur molle, car je me manifeste par l'apparition de nodules cutanés caractéristiques.
16: La leptospirose.
11: Non, mais pas du tout. Un homme célèbre.
12: Oui, je prends.
11: Personnalité américaine, probablement née le 23 novembre 1859. Je deviens orphelin à 15 ans et suis arrêté pour avoir caché le butin d'un vol commis dans une laverie chinoise.
12: Billy the Kid.
11: Billy the Kid, bravo. Ça fait 7 à 11. Du sport pour Anne. Nous cherchons un sport dont les derniers championnats du monde se sont déroulés en octobre 2022 en France. J'ai été discipline olympique en 1900 et sport de démonstration aux JO de Paris en 1924. Mexico.
16: La perche.
11: Mexico 1968 et Barcelone 1992, pratiqués sur des aires de jeu appelées trinquets ou murs à gauche. Mes joueurs se renvoient une balle en la propulsant contre un mur, utilisant pour cela soit leurs mains.
16: Le squash.
11: Non, nu, soit.
12: La pelote basque.
11: Eh oui.
12: Ah oui, c'est.
11: De la botanique pour Yves.
12: Je laisse, oui.
11: Nous cherchons une plante herbacée dont le nom courant est qualifié par l'adjectif dioïque. Je suis proche de l'herbe archangélique, mais donne des fleurs femelles vertes peu visibles et des fleurs mâles, jaunâtres, ayant des vertus toniques. Je suis consommée notamment sous forme de soupe et suis appréciée pour mon goût.
12: L'oseille ?
11: Non, d'épinards, redoutés pour les piqûres de mes poils contenant de l'histamine.
16: L'ortie.
11: Ta-na-na-na-na, bravo. notre super championne du jour, c'est Anne, mais Yves n'a pas démérité, il était pas loin derrière. Il prendra bientôt sa revanche, d'ailleurs. Nous vous invitons à venir vous amuser avec nous, comme joueur ou comme spectateur, les mercredis à 18h dans notre salle de la Citadelle. Enfin, 17h plutôt, parce que là, on rentre dans l'hiver. 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Bonne soirée à tous.
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2: Bonjour à toutes et à tous, soyez les bienvenus dans cette nouvelle édition du journal en français facile. Nous sommes le mardi 6 octobre, voici les titres. La mobilisation des lycéens en France, avec d'abord ces chiffres. 450 000 manifestants au niveau national d'après les syndicats. Et puis le témoignage dans ce journal de parents casque blanc, de parents venus protéger leurs enfants dans les manifestations. Au sommaire également, l'armée malienne est entrée dans Kidal. Les rebelles Touareg confirment avoir quitté cette grande ville du nord du Mali. Explication dans un instant de David Bachet. Une victoire des indépendantistes québécois, une victoire électorale pour celles et ceux qui veulent que le Québec devienne un pays à part entière. Et puis enfin, les derniers dribbles de Lionel Messi avec les couleurs de l'Argentine. La star joue une dernière fois ce soir contre le Bénin. Voilà pour les titres, soyez les bienvenus. École sans argent, pays sans avenir, ou encore lancer des profs et pas des lacrymos, slogans et revendications entendus cet après-midi dans les manifestations lycéennes en France. Parmi les manifestants, je vous le disais, il y avait aussi aujourd'hui de nombreux parents, certains avec sur la tête un casque blanc pour protéger autant que possible ces adolescents face au risque de violence policière. Franck Olivier est père de deux lycéens et il témoigne au micro RFI de Baptiste Coulon.
5: J'ai le sentiment que c'est un peu une spécificité française de ne pas tenir compte de la jeunesse. Moi, j'ai souffert en tant que jeune diplômé d'un manque de reconnaissance. J'étais compétent. Il a fallu que j'attende de perdre des cheveux et de prendre du bide pour qu'on m'écoute. Et ce que je vois dans la rue, c'est encore ça. Les jeunes, ils ont des choses à dire, mais on parle des dégâts, trois poubelles qui ont brûlé. Et on ne parle pas de ce qu'ils veulent et de ce qu'ils subissent.
6: Et en quoi c'est important pour des adultes d'apporter un soutien à des jeunes?
5: Déjà pour réparer, pour ne pas reproduire, je dirais, ce qu'ont fait nos propres parents qui ne nous ont pas soutenus. Donc j'estime que c'est notre rôle de soutenir ces jeunes parce qu'on fait partie d'une génération qui n'a quand même pas fait grand-chose et qui a contribué à créer cette société-là qu'ils subissent. Et c'est eux qui nous alertent parce que nous, on a eu du mal à s'en rendre compte. Nous, on est plutôt en phase de déconstruction. Et c'est eux qui nous donnent des leçons, je dirais. Nous, là, on a pris une journée de travail. On a 50 ans, on travaille. Donc, on prend sur nous et on fait l'effort de perdre de l'argent, de perdre du temps professionnellement pour soutenir là et on ira jusqu'au bout. Voilà.
2: Le témoignage de ce père de deux lycéens recueilli dans la journée dans le cortège parisien, alors que l'on signale à l'heure actuelle des tensions en fin de manifestation, des heurts éclateraient entre manifestants et force de l'ordre. La contestation lycéenne, un sujet débattu aujourd'hui à l'Assemblée nationale. Le Premier ministre français, Sébastien Lecornu, dénonce devant les députés l'expression « violence policière ». Il promet aussi de corriger ce qui est encore corrigeable dans l'éducation à la française. Et puis enfin, on apprend à l'instant qu'Emmanuel Macron, le président de la République, va réunir plusieurs de ses ministres ce soir au Palais de l'Élysée. L'actualité sur le continent africain. Tout d'abord, au Mali, l'armée malienne, les FAMA, sont entrées à Kidal cet après-midi. L'armée malienne avait renforcé ses positions à Anéfis et à Guéloque pendant le week-end pour reconquérir la ville de Kidal, dont les indépendantistes du FLA et les djihadistes du JNIM liés à Al-Qaïda s'étaient emparés en avril dernier. David Bachet, bonsoir.
7: Bonsoir Adrien, bonsoir à tous.
2: Aujourd'hui, un important convoi a quitté Anéfis en direction de Kidal et le FLA s'est replié, laissant ainsi le champ libre à l'armée.
7: Oui, environ 120 véhicules sont sortis d'Anéfis en milieu de matinée, à leur bord des soldats maliens, des militaires russes de l'Afrika Korps et des combattants du MSA et du Gatia. Ce sont des groupes Touareg intégrés à l'armée malienne. Dans un communiqué cet après-midi, l'état-major, la direction de l'armée du Mali, revendique pour la première fois avoir engagé des opérations opérations aéroterrestres dans le ciel et sur la terre, d'envergure, d'importance dans la région de Kidal avec ses partenaires russes afin de neutraliser les groupes armés terroristes, de les détruire, de les tuer et de restaurer durablement la sécurité des populations et leur libre circulation, leur capacité à circuler sur le territoire. Dans la foulée, immédiatement après, les indépendantistes du FLA ont confirmé avoir procédé à un repli stratégique de Kidal, être parti de Kidal, afin de préserver, de sauver des vies humaines face aux risques croissants pesant sur les rares populations encore présentes dans la ville. Le FLA assure qu'il s'agit d'une mesure opérationnelle militaire temporaire qui n'a pas vocation à durer et qui est destinée également à préserver ses capacités humaines et logistiques, c'est-à-dire à éviter d'avoir des morts et du matériel détruit. Les forces maliennes et leurs partenaires russes auront donc pu reconquérir Kidal sans même avoir à combattre, moins de 6 mois après en avoir été chassés. Même si la ville est aujourd'hui presque vidée de ses habitants et que des mois de bombardements aériens y ont causé d'importantes destructions, sa reprise est un symbole fort au crédit des autorités de transition, dont les dirigeants du Mali de transition vont pouvoir se prévaloir, et de l'Afrika Korps russe, qui avait été humilié par la défaite d'avril dernier.
2: Merci David. David Bachet dans votre journal En français facile. Information malienne dont nous reparlerons dans les prochaines éditions. Ebola au Kenya, un premier mort de ce virus sur le sol kényan. Il s'agit d'un homme âgé de 40 ans, kényan, vivant en République démocratique du Congo. Il est décédé hier soir dans un hôpital de Nairobi. Nous sommes à présent au Canada et plus précisément au Québec où les indépendantistes du Parti québécois ont remporté les élections dans cette province francophone. Une victoire surprenante qui permet à cette formation d'organiser un nouveau référendum sur l'indépendance de la province. Le Parti québécois est passé de 3 à 59 députés. Alors comment expliquer cet engouement pour ce parti? Comment expliquer ce succès? Élément de réponse avec Félix Mathieu, il est politologue à l'Université du Québec.
3: Il y a un premier facteur qu'il ne faut pas exclure, c'est celui d'une conjoncture où, après 8 années au pouvoir, le parti gouvernemental sortant, la Coalition Avenir Québec, était épuisé, on la sentait plus fatiguée, et les citoyens en avaient un peu eu assez de cette formation qui se présentait comme la formation de la troisième voie, ni fédéraliste, ni indépendantiste, et ça n'avait pas donné les résultats escomptés dans l'espoir d'obtenir plus d'autonomie pour le Québec au sein de la Fédération canadienne. Et donc, il y a cette dynamique un peu d'essoufflement du parti au pouvoir après 2 cycles électoraux complets, mais également pour le Parti québécois, on a réussi à incarner la figure de changement. Et il faut dire que l'appui à la formation, donc au Parti québécois, est plus élevé en ce moment qu'à l'appui à l'option indépendantiste que le Parti québécois incarne.
2: Le politologue Félix Mathieu au téléphone avec Arim Lipold. Et puis enfin, cette toute dernière danse, dernier tango pour Lionel Messi avec l'Argentine. Après 23 ans de carrière professionnelle, 207 matchs sous les couleurs de l'Argentine, le capitaine de cette sélection s'apprête à tirer sa révérence ce soir contre le Bénin. Notre correspondant Théo Conscience était devant le stade de Buenos Aires.
4: On n'y croyait pas trop, confie Gustavo, tout sourire après avoir retiré ses places au guichet du stade Monumental. Alors quand il a appris à ses fils qu'il avait décroché 3 places pour aller voir la dernière de Léo Messi, j'ai sauté de joie, raconte Martin, le plus jeune. Ignacio, l'aîné, s'attend à un match plein d'émotions.
8: De la joie, car on va sûrement voir Messi marquer un but. Des émotions et de la tristesse aussi, car c'est son dernier match. Avoir la chance de le voir faire ses adieux, c'est quelque chose d'unique.
4: En tout, plus de 530 000 personnes se sont inscrites pour voir Lionel Messi porter une 208e et dernière fois le maillot de l'Argentine. Sur Internet, les places se revendent à prix d'or, plus de 1400 euros pour les mieux situés. Pas de quoi convaincre Enzo de revendre la sienne cependant.
8: Voir Messi, ça n'a pas de prix, je suis un privilégié, il y a beaucoup de gens qui cherchent des places.
4: Devant le stade, Sébastien et son fils Juani essayent désespérément de trouver une place. Ils ont fait plus de 1200 km depuis Salta dans le nord nord du pays dans l'espoir d'assister aux adieux de Léo Messi.
9: On a une place et on en cherche une deuxième pour que mon fils puisse le voir, car c'est un vrai fan.
4: Et avant que son idole ne raccroche définitivement les crampons, Juani lui souhaite une dernière chose, atteindre la barre mythique des 1000 buts. Théo Conscience, Buenos Aires, RFI.
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1: Bonjour, bonjour et bienvenue dans cette nouvelle chronique culture de la Pokitech. Aujourd'hui, je vais vous parler du roman Moi, Anaïs Berg. Donc, c'est un thriller psychologique pour un lectorat adulte qui a été écrit par l'auteure française Diane McEvoy. Il est paru le 20 mai 2026 aux éditions City avec 272 pages et il existe également une version numérique de ce titre ainsi qu'une version audio de 336 minutes proposée par les éditions Lizzie. Donc le résumé de ce roman, Anaïs Berg est une petite amie attentionnée, une voisine souriante et une professeure respectée. Elle mène à Liverpool une vie tranquille. Un jour, dans une foule, elle aperçoit une silhouette qui fait douloureusement écho à un passé bien enfoui, sans doute du surmenage. Puis elle a la sensation d'être suivie. Elle se raisonne, mais sort de moins en moins de chez elle. Sa maison, son cocon, ou ses vêtements changent de place, ou une playlist se lance toute seule. Cherche-t-on à la rendre folle? Mais quand les menaces se font directes, Anaïs comprend, quelqu'un sait, et le piège est en train de se refermer doucement sur elle. Donc concernant maintenant mon avis, eh bien il s'agit d'un petit thriller psychologique que j'avais beaucoup vu passer sur les réseaux, notamment parce qu'il a reçu le prix du roman de l'été 2026. J'avais donc hâte de le découvrir et de voir s'il méritait toute la hype qu'il a suscité. Eh bien mon constat est un petit peu en demi-teinte. J'ai adoré me faire surprendre à quelques reprises avec les plot twists et révélations, mais hormis ces passages, je suis restée un petit peu trop spectatrice de l'ensemble. Je n'ai malheureusement pas réussi à m'attacher au personnage et j'ai finalement eu une impression globale de déjà-vu. Ce roman ne révolutionne clairement pas le genre, même s'il reste très agréable à lire et fluide avec ses deux points de vue, mais je n'ai pas eu de réaction vraiment waouh comme j'ai pu en avoir avec d'autres thrillers. On sent clairement une vibe à la Freida McFadden. Ce que j'ai également trouvé dommage, c'est qu'on nous donne trop rapidement toutes les réponses, ce qui fait que la dernière partie du roman part un peu dans la surenchère, avec des passages qui m'ont semblé parfois assez peu crédibles. J'ai quand même passé un bon moment de détente avec ce roman et je lui accorde donc la note de 3 sur 5. Voilà, donc je rappelle que le roman Moi, Anaïs Berg, qui a été écrit par l'auteure française Diane McEvoy, est à retrouver aux éditions City.

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0: 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Il est 19h.
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2: Mardi 6 octobre, bonsoir à tous, soyez les bienvenus, c'est l'heure de la session soirée de l'info sur RFI, 3 heures d'actualité au programme, c'est parti. Dans 10 minutes, le grand reportage nous emmènera aux États-Unis pour évoquer un sujet qui constitue un enjeu des prochaines élections de mi-mandat, c'est la question des data centers, ces énormes serveurs qui sont déployés en masse pour répondre à la course à l'intelligence artificielle, et ça au grand dam des populations. Les batailles locales, en effet, se comptent par milliers aux États-Unis. Nous serons avec Lucille Gimbert dans le Nevada et en Californie. Juste après, le débat du jour à la veille des 3 ans du 7 octobre 2023, marqué par les massacres du Hamas, point de départ de la guerre à Gaza et de l'accélération de la colonisation israélienne. Une date qui a rendu toujours plus incandescente les questions liées au conflit israélo-palestinien, d'où notre débat ce soir. Peut-on encore prendre parti ? Comment soutenir un État palestinien sans être accusé d'être antisémite ? Et de la même manière, comment défendre Israël sans être taxé de lobby juif ? Comment apaiser le débat ? Réponse à suivre dans 30 minutes. Dans une heure, le grand journal du soir. Le dossier ce soir sera consacré à la journée de mobilisation des lycéens en France. 18h30, temps universel, Afrique Soir, première édition de ce mardi.
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2: 19h10, temps universel, mardi politique ce soir, avec Eva Sas, députée des écologistes de Paris, et puis chef de file du groupe sur le budget au cœur de l'actualité française. Enfin, Action d'Europe, de 21h40, 19h40, temps universel, 21h40, heure française. Ce soir, comment afficher des résultats économiques plutôt satisfaisants et pourtant voir sa population menacée par la crise du logement, l'inflation alimentaire ou encore la hausse des prix du carburant. Illustration à suivre en Espagne et en Grèce. Voilà pour le programme. Mais pour l'heure, il est 17h02 en temps universel et c'est l'heure du journal d'Adrien Delgrange. Bonsoir Adrien.
3: Bonsoir.
2: À la une donc, ces lycéens qui ont défilé dans les rues de France, ambiance électrique notamment autour de l'Assemblée nationale.
3: Sébastien Lecornu était resté silencieux depuis le début de la contestation lycéenne. Le Premier ministre a pris la parole aujourd'hui. Le chef du gouvernement est monté au créneau et a directement répondu aux députés de gauche, des députés qui mettent le gouvernement face à ses responsabilités. À l'Assemblée nationale, Charlotte Turien Tomaca.
4: Dans l'hémicycle, la chef des députés insoumis Mathilde Panot attaque le chef du gouvernement et l'accuse d'organiser la répression violente de ce mouvement de contestation des jeunes.
5: Depuis 18 jours, un puissant mouvement de jeunesse se lève pour l'égalité scolaire. Depuis 18 jours, vous jouez le pourrissement. 4400 enfants ont été placés en garde à vue. Les images ont saisi d'effroi le pays. Un enfant de 15 ans a eu la main arrachée. Vous faites honte à la France.
4: Réponse du Premier ministre dans une ambiance très tendue. Sébastien Lecornu se lève, visage noir, regard fermé. Il fixe la députée Mathilde Panot et choisit la contre-attaque.
6: Pourquoi le député Raphaël Arnaud, qui a été condamné pour violence en réunion, dont les deux assistants parlementaires ont été placés en détention pour meurtre du jeune Quentin. Pourquoi le député Raphaël Arnaud est toujours membre de votre groupe, Madame la Présidente Panot ?
4: Le chef du gouvernement accuse les insoumis d'instrumentaliser la colère des lycéens et de chercher à bordéliser le pays.
6: Mentir sur les intentions du gouvernement ne vous sauvera pas électoralement. Semer le chaos tel que vous le faites depuis le début du mouvement lycéen est un scandale.
4: Et pour essayer de désamorcer la colère, Sébastien Lecornu annonce la suspension des cours en fin de semaine pour organiser un temps de démocratie interne avec les élèves, avec banalisation complète des emplois du temps ce mercredi matin.
3: Et on vient d'apprendre qu'Emmanuel Macron allait réunir ce soir plusieurs ministres au Palais de l'Élysée pour faire un point sur cette mobilisation lycéenne. Quelques 256 000 manifestants, lycéens, mais aussi professeurs, parents et syndicalistes ont été recensés lors d'une trentaine de manifestations dans le pays aujourd'hui. Les syndicats, eux, annoncent 450 000 manifestants. Enfin, des heurts ont éclaté en fin d'après-midi entre manifestants et forces de l'ordre à la fin du cortège parisien. Il est 13h, passé de 4 minutes à Port-au-Prince. Les élections sont reportées en Haïti. Dans ce pays qui n'a pas élu de président depuis 10 ans et qui est gouverné par un premier ministre de transition, le premier tour de la présidentielle et des législatives avait été fixé au 13 décembre de cette année. Mais le conseil électoral provisoire chargé d'organiser le scrutin a annoncé hier que le vote allait être reporté. Aucune nouvelle date n'a été communiquée pour l'instant. Justine Fontaine.
7: Le nouveau calendrier électoral sera rendu public dans les meilleurs délais, écrit le Conseil électoral provisoire dans son communiqué. Et ce report n'a rien d'une surprise, d'après Jean-Marie Théoda. Il dirige l'Institut de géographie de l'Université Paris-Panthéon-Sorbonne.
8: Parce que je ne voyais pas comment, dans les conditions d'insécurité et de délabrement des finances haïtiennes, on allait pouvoir tenir le pari d'organiser des élections dans un délai aussi court. Donc je ne suis pas du tout étonné.
7: La situation sécuritaire n'a cessé de se dégrader depuis l'assassinat du président Jovenel Moïse en 2021. Aujourd'hui, près de 90% de l'agglomération de Port-au-Prince est sous l'emprise de groupes armés qui étendent aussi leur influence aux régions rurales autour de la capitale. Alors ce report est un échec pour le premier ministre de facto, Alix Didier Fils-Aimé. C'est ce que pense Jean-Marie Théoda, qui rappelle qu'il a été désigné en février pour rétablir la sécurité dans le pays et pour organiser des élections.
8: Vous êtes mandaté pour une tâche. Si vous avouez que vous n'en êtes pas capable, il faut proposer soit sa démission, soit une autre possibilité de sortie de crise. Et pour le moment, nous en sommes loin.
7: Le premier tour des élections avait déjà été reporté une fois cette année. Sur 6 millions d'électeurs potentiels environ, seuls 600 000 sont inscrits sur les listes électorales pour le moment.
3: Justine Fontaine, l'actualité sur le continent africain. L'armée malienne annonce être entrée dans Kidal. Cette ville stratégique du nord Mali a été désertée peu avant par les rebelles Touareg qui la contrôlaient depuis fin avril. Rebelles qui ont opéré, disent-ils, un repli stratégique face aux opérations d'envergure de l'armée malienne. L'entrée de la mer Noire à son tour visée par des attaques de drones. Les opérations de recherche et de sauvetage se poursuivent au large de la Bulgarie pour retrouver des survivants vivant de l'équipage d'un des deux navires de commerce frappé la nuit dernière par des drones russes ou ukrainiens, selon le Premier ministre bulgare. L'équipage de l'autre navire incendié par un drone a pu être sauvé par un ferry bulgare. Claire Fage, dans tous les cas, on assiste là à un nouveau revers pour le commerce de céréales.
9: Depuis le début de l'été, les drones russes et ukrainiens visent les ports et les stockages de grains sur la mer Noire pour contrarier les exportations de céréales du pays adverse. Pour contourner ces tirs, la Russie s'est mise à expédier plus de blé vers la mer Baltique et le Kazakhstan. L'Ukraine expédie davantage de blé, de maïs ou d'huile de tournesol par voie routière ou fluviale vers les ports roumains et bulgares de Constanța, Varna ou Burgas. De là, les navires céréaliers partent franchir le détroit du Bosphore vers la Méditerranée. Ce sont ces routes alternatives dans les eaux maritimes de la Roumanie et de la Bulgarie qui sont à leur tour visées par les drones russes. La zone à haut risque s'étend désormais à l'entrée de la mer Noire, par où transite un quart du commerce mondial de céréales. Ces nouvelles perturbations cumulées au déficit de récolte d'autres régions du monde ont de nouveau fait grimper les cours du blé après une accalmie la semaine dernière. On s'approche des 250 euros la tonne à Paris, une augmentation de 25% par rapport à fin juin.
3: À la veille des commémorations des attentats du 7 octobre, le parti La France Insoumise se retrouve une nouvelle fois accusé d'antisémitisme. Selon plusieurs témoins, la députée européenne Rima Hassan a jeté à terre des drapeaux européens et israéliens en marge d'une exposition consacrée au 7 octobre. Au Parlement européen, la droite et l'extrême droite réclament des sanctions. Julien Chavanne.
10: La polémique s'est invitée dans l'hémicycle. François-Xavier Bellamy, député français Les Républicains, accuse Rima Hassan de complicité d'antisémitisme.
11: Nous ne vous laisserons pas entraîner l'Europe dans la spirale d'antisémitisme, de haine et de violence que vous cherchez à la pousser.
10: Merci. Les groupes populistes et d'extrême droite, tout comme les centristes de Renew, réclament des sanctions contre l'eurodéputé LFI. L'affaire est si sensible que la présidente du Parlement, Roberta Metsola, est obligée d'intervenir en pleine séance.
12: Nous prenons cette affaire très au sérieux et toutes les mesures appropriées et prévues dans nos procédures seront prises, y compris le respect du droit de la personne concernée à être entendue.
10: Rima Hassan, justement, prend la parole. La députée nie avoir piétiné les drapeaux. Selon ses explications, l'exposition était co-organisée par l'ambassade d'Israël et donc par l'État d'Israël.
13: Personne ici n'accepterait que le drapeau russe soit exposé. Et il est tout à fait normal de s'y opposer. Je n'ai pas touché au drapeau européen, il est simplement tombé.
10: Les sanctions pour trouble à l'ordre public restent légères au Parlement européen. Du blâme à la suspension pour quelques jours. Les dégâts politiques, eux, pourraient laisser des traces. Julien Chavanne, Strasbourg, RFI.
3: Enfin, près de 9 ans après sa fuite en Belgique, Carles Puigdemont, l'indépendantiste catalan, peut rentrer en Espagne après la levée du mandat d'arrêt le visant dans l'enquête enquête sur la tentative de sécession de la Catalogne. Une décision qu'il a saluée comme une victoire.
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9: La fête de la science a lieu partout en France du 2 au 12 octobre sur l'île-Dieu. Village des sciences, ateliers, débats et animations gratuites vendredi 9 et samedi 10 octobre au pôle culturel du Petit Chiron, entre autres. Elsa Cariou, co-responsable scientifique et technique du programme Odysseye et des projets associés. Bonjour.
10: Bonjour Roland.
9: Comment ça va Elsa ?
10: Eh bien ça va.
9: À quelques jours de cette fête de la science sur l'île-Dieu, qui sera présent sur le village des sciences durant ces deux jours ?
10: Les acteurs réguliers maintenant, on va avoir l'amiral, on va avoir les collégiens des deux aires marines éducatives, on aura les chercheurs du projet, du programme Odysseye, on aura le comité de développement agricole et on aura l'Office français de la biodiversité. Donc ça c'est pour les acteurs qui viennent régulièrement pour montrer leur activité scientifique sur l'île-Dieu.
9: Notamment puis, l'Amiral, tu peux rappeler un petit peu le rôle de cette association ilaise.
10: Oui bien sûr, donc l'Amiral c'est l'association maritime insulaire de recherche action littorale. Et c'est donc une association qui vise à mettre en synergie l'ensemble des acteurs du maritime du monde ilais, on va dire.
9: Notamment les plongeurs ?
10: Notamment les plongeurs, notamment les pêcheurs, qu'ils soient pros ou plaisanciers d'ailleurs, notamment les compagnies maritimes, etc. Donc l'objectif de cette association, bah, c'est de mettre en synergie l'ensemble de ces acteurs et de se poser des questions sur qu'est-ce qui serait intéressant de connaître de notre environnement aujourd'hui, qu'est-ce qui nous permettrait d'avancer dans nos pratiques et du coup bah, après d'aller mettre en face de ces questionnements des projets qui mêlent à la fois les scientifiques et les acteurs du maritime pour répondre à ces questions et avancer tous ensemble.
9: Odysseye, c'est le recul du trait de côte entre autres.
10: Alors Odysseye, oui, c'est vraiment un programme sur l'érosion côtière.
9: Le CDA, Comité de Développement de l'Agriculture, et l'OFB, c'est l'Office français de la biodiversité.
10: C'est une agence nationale qui a sur l'île-Dieu une représentante donc, qui est Julie Caclar, qui est là pour animer le site Natura 2000 en mer, en sachant que Delphine Villarbu, de son côté à la mairie de l'île-Dieu, elle anime le côté terrestre. Et puis il y a aussi actuellement une jeune femme qui travaille avec Julie et qui est en service civique.
9: Sur ce village, menez l'enquête pour répondre à quelles questions et quelles problématiques ?
10: Alors,
9: ça te fait sourire déjà, Elsa.
10: Oui, parce que c'est simplement un petit jeu. L'idée, c'était de proposer un questionnaire auquel les personnes, et en particulier les plus jeunes, pourront répondre et en naviguant un peu sur les différents stands.
9: L'amiral réserve une surprise également.
10: Ah bah oui, mais ça c'est une surprise.
9: Tu vas pas en parler plus ?
10: Ah non.
9: Le programme toujours de cette fête de la science, Elsa, à la plage de Kerchalon le vendredi après-midi à 14h30, actualité de l'archéologie avec Annabelle, entre autres.
10: Annabelle, à travers cette balade, va pouvoir évoquer les différents projets d'archéologie, les différentes découvertes récentes. Voilà, c'est vraiment sur l'actu archéologique à l'île-Dieu. Et puis donc pour rebondir sur cette actu archéo à l'île-Dieu, on aura aussi le vendredi soir à 18h30 une conférence avec une archéologue aussi, mais qui elle ne travaille pas à l'île-Dieu, qui est Florence Verdun, qui elle travaille sur des sites dans le Médoc à l'université de Bordeaux et dont viendra nous parler de comment on faisait de l'ostréiculture à l'époque gallo-romaine.
9: Le goût des huîtres.
10: Et voilà, cette conférence s'appelle Le goût des huîtres et donc elle est en lien avec le thème national de la fête de la science cette année qui est Saveurs savantes et Florence interviendra en tandem avec Sébastien Véret qui lui est ostréiculteur afromantine, hein, vous avez déjà entendu parler je pense des huîtres du Cap Horn et donc ce sera vraiment une conférence à deux voix pour confronter un petit peu ce qu'on sait de l'ostréiculture antique et l'ostréiculture actuelle.
9: Autre conférence, attachement aux îles, qu'est-ce qui se cache derrière? C'est à 16h30 le vendredi.
10: À 16h30 le vendredi, on aura Valisso Abujar qui viendra nous parler des premiers résultats de son travail de thèse. Donc Valissoa, elle travaille à la fois sur l'île-Dieu, sur Noirmoutier et sur La Réunion, dont elle est originaire. Et donc elle mène une enquête sur ce que c'est que l'attachement aux îles et effectivement ce qu'il peut y avoir de psychologique derrière et comment est-ce qu'on peut s'emparer de cette question-là pour avancer tout en conservant cet attachement et en prenant soin.
9: Dès 16h30, ouverture du village des sciences.
10: Ouverture du village des sciences, ça c'est...
9: Le 9 octobre.
10: Ça c'est le... Voilà, c'est tout, l'ensemble des stands.
9: Samedi 10 octobre, le retour de 10h à 12h30, village des sciences avec à l'auditorium de 10h à 11h, animation, rendez-vous à Hockey Cabane. C'est quoi?
10: Oui. Eh bien ça, vous avez déjà dû entendre parler du cow-boy du littoral qui s'est promené pendant pas mal de temps déjà sur l'île.
9: On l'a reçu sur cette antenne.
10: Qui a fait parler de lui, voilà. et donc, c'est la restitution en fait de ce travail artistique donc qui est sous forme d'un petit film.
9: C'est à l'auditorium?
10: Ce sera à l'auditorium. De 10h à 11h le samedi 10 octobre. Et il y aura une deuxième... diffusion de 15h30 à 17h.
9: À la médiathèque Bébé Lecteur, le goût et les saveurs, c'est à 10h30 le samedi.
10: Voilà, donc c'est Justine à la médiathèque qui propose cette séance de lecture avec les tout-petits, parce que la fête de la science, c'est pour tout le monde.
9: 11h, 12h30 à l'auditorium, Sciences Citoyennes, Atelier L'île-Dieu, territoire Sciences Citoyennes, c'est quoi?
10: Alors, ça, ce sera avec Emmanuel Ponce-Vera, donc qui travaille pour l'IFREMER, et avec qui nous sommes en train de faire maturer le projet d'un Living Lab, de faire de l'île-Dieu un Living Lab. C'est simplement labelliser le fait qu'à l'île-Dieu, on fait de la science participative et que les citoyens et le territoire sont vraiment au cœur de la recherche qu'on mène sur le terrain.
9: L'après-midi, 15h30, 18h, animation, les petits scientifiques.
10: Oui, alors ça c'est également proposé par l'équipe de la médiathèque. Et donc ce sont des expériences simples que les plus petits peuvent mettre en œuvre, mais qui sont quand même expliquées avec des explications adaptées à tous les âges, ce qui fait que les adultes peuvent tout à fait aussi y aller et y apprendre des choses.
9: 17h, 18h30, l'île-Dieu en débat, controverse, science et société, vaste débat également.
10: Vaste débat
9: et vaste programme.
10: Et vaste programme, donc ça ce sera avec Nathan Brenu, qui est chercheur à l'Observatoire des controverses de l'Université de Nantes, et qui viendra nous expliquer justement ce que c'est qu'une controverse à la fois en science et dans la société, c'est-à-dire quelles sont les choses qui font débat.
9: Le trait de côte, par exemple ?
10: Alors, le trait de côte, ce n'est pas forcément quelque chose qui
9: la
10: fait débat
9: des eaux,
10: en
9: alors
10: soi. La montée des eaux, ça peut faire débat éventuellement. Après, il y a des tas de sujets. Est-ce qu'on installe la 5G ? Est-ce qu'on n'installe pas la 5G ?
9: Ça va jusque-là.
10: Est-ce qu'on met en place une autoroute ? Est-ce qu'on ne met pas en place une autoroute à tel ou tel endroit ? Voilà, c'est ce genre de choses qui peuvent faire débat dans la société. Et auxquels les scientifiques
9: est-ce que des panneaux solaires au Corbeau
10: contribuer, voilà, par exemple, auxquels les scientifiques peuvent apporter de la donnée et peuvent aussi eux aussi rentrer dans la controverse quelque part avec des avis scientifiques qui peuvent aussi être différents. Et donc cette séance de 17h à 18h30, on l'a voulu sous forme d'un atelier parce que justement notre idée, c'était d'interroger quels sont les sujets qui font controverse aujourd'hui sur l'île-Dieu, et puis de commencer, toujours dans le cadre de notre Living Lab, hein, on continue dans notre projet, commencer à réfléchir à comment est-ce qu'au sein de l'Université de Nantes, on pourrait s'emparer de ces questions-là et essayer d'apporter des éléments scientifiques au débat.
9: À 11h30 et jusqu'à 12h30 et le soir de 17h à 18h, Gigang Box, c'est un escape game, Elsa.
10: Oui, c'est un escape game qui sera animé par Agnès Balzer et qui lui porte justement sur la montée des eaux et sur l'évolution du trait de côte. C'est une autre façon d'aborder ce débat-là.
9: Elsa, où retrouver le programme vaste de cette fête de la science 2026 sur l'île-Dieu du vendredi 9 et 10 octobre ?
10: Alors, le programme de la fête de la science, il est disponible sur le site odysseye.org et puis il est aussi facilement trouvable sur le site de Neptune FM, j'imagine, sur le Facebook d'Odysseye, sur le Facebook de l'Amiral, enfin de l'ensemble des partenaires qui participent au projet. Voilà, je pense que...
9: La fête de la science sur l'île-Dieu, vendredi 9 octobre et samedi 10 octobre. Elsa Cariou, co-responsable scientifique et technique du programme Odysseye et projet associé. Merci beaucoup.
10: Merci Roland.
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2: Il est 2h.
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